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0: Bien bonjour, bonjour et bienvenue sur les ondes du mix des cultures. Bonjour et bienvenue dans Le Pire Reste à Venir, l'émission qui vous accompagne de 8h à 9h sur le mix des cultures, que vous soyez à Évreux ou bien à Rouen, hein, bien évidemment, notamment sur les Hauts-de-Rouen. Aujourd'hui, en ce mercredi 20 mai, les studios sont pleins, hein, pour accueillir nos invités et nos chroniqueurs, puisque monsieur Naïm, hein, premier au microphone, eh bien ce matin, vous avez décidé d'inviter eh bien deux personnes.
1: Oui, deux personnes pour parler de la tablée fraternelle qui aura lieu demain. Mais pas que, ils vont aussi se présenter à nos micros, parler un peu de leur activité qu'ils font. Enfin, deux personnes qu'on va présenter. Olivier
0: Olivier et
2: Clotilde.
0: Et Clotilde, rapprochez-vous des micros. On vous retrouvera bien évidemment pour parler des grandes tablées fraternelles qui seront, qui vont se dérouler le 21 mai, c'est-à-dire demain. C'est fantastique, hein, de 12h à 15h à l'église Sainte-Claire sur les Hauts-de-Rouen, à la Grand-Mare, bien évidemment. Hein. À tout de suite, bien évidemment. Au niveau culture, eh bien, nous avons notre chroniqueuse de talent, Madame Sonia, qui aujourd'hui va vous parler de quoi ?
3: Bonjour à tous, alors aujourd'hui je vais vous parler de la maison illuminée et des jeudis de Saint-Maclou qui approchent.
0: Ah ouais, eh ben c'est super, hein. Encore d'autres activités et d'autres événements pour se cultiver et puis pour profiter un petit peu de la vie sur Rouen et son agglomération, mais vous ne parlerez pas que de ça.
3: Oui, tout à fait, je vais aborder un petit point aussi anniversaire, date d'anniversaire, alors je vous laisse un petit peu de suspense et on en parle juste après.
0: Merci Sonia, on vous retrouve très vite à nos micros. Un autre qui s'intéresse à la culture, c'est Monsieur Michel qui revient à nos micros en vivant et en direct, eh bien, pour vous inciter aussi, eh bien, à vous cultiver. Aujourd'hui, ce sera autour d'une bande dessinée, n'est-ce pas Michel ?
4: Oui, bonjour. Eh ben, c'est autour d'Idées Noires, de Franquin et du nucléaire. À tout à l'heure.
0: Ah, oh bah voilà, hein, c'est laconique, mais c'est très clair. Si tout se passe bien au niveau des connexions téléphoniques, nous aurons au téléphone madame Adeline Maisonneuve pour nous parler d'une guinguette nomade qui va s'ouvrir dans la région de Louviers. La bande Abadas, vous apprendrez à la découvrir vers les 8h30, évidemment. Nous aurons aussi, il n'est pas encore là, il est en train d'arriver en footing, hein, c'est Monsieur JC qui sera là pour vous donner les tous les résultats sportifs de la semaine, hein, lors de cette dernière journée sportive de la saison. En tout cas, il y en a un qu'on a profité pour s'immiscer comme d'habitude avec plaisir dans les studios, c'est Monsieur Johan qu'on retrouve à nos micros et qui viendra nous délivrer aussi les bons plans du centre André Malraux. Et aussi des Hauts-de-Rouen. Bonjour Johan.
5: Bonjour amis auditeurs, amis auditrices. Bonjour à tous les chroniqueurs autour de cette table, chroniqueurs et chroniqueuses. Bonjour Nicolas, bien sûr. Oui, effectivement, 2-3 infos sur le programme de mai au centre André Malraux. Et puis voilà.
0: Exactement. Et comme vous l'avez annoncé la semaine dernière, Madame Flore ne sera pas dans nos studios ni présente à l'antenne, hein, très occupée dans sa qualité de maman. Et on lui passe un grand bonjour ainsi qu'à toute sa marmaille. Allez, c'est parti pour cette matinale. À 8h05, on va faire un petit point météo. Hein. C'est Naïm qui l'a demandé et tout. Donc on va le faire.
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0: Alors, en ce mercredi 20 mai, Monsieur Johan, je ne dois pas vous cacher que on me fait des remontrances, hein, nous qui annonçons quand même la météo d'une manière assez classieuse, hein, bien évidemment. Mais on vous a promis quand même des rayons de soleil, de la chaleur, du farniente, de la décontraction. Pour l'instant, c'est pas le cas.
5: Aujourd'hui, non, mais les jours qui vont arriver, vous allez pouvoir effectivement ressortir un petit peu les vêtements que vous avez remis dans les placards, les vêtements pour les jours où il fait un petit peu plus chaud, puisqu'on va remonter à 26, voire 30 degrés samedi et dimanche prochain. Donc ça, c'est plutôt une bonne nouvelle.
0: Ah bah complètement, ouais.
5: Hein, donc je ne comprends pas pourquoi il y a des plaintes.
0: Bah écoutez, hein, c'est le bureau des plaintes qui m'a appelé ce matin pour ça. Et donc,
5: on a tout fait pour qu'il fasse beau, en tout cas sur ce week-end, avec un jour férié lundi, hein, il me semble.
0: Exactement, donc n'oubliez pas encore de profiter de ce long week-end. Du côté d'Evreux, bah écoutez, ça va être... comme le disait la bonne expression, kiff kiff pour écho, hein, puisque à partir de vendredi, c'est grand soleil. Grand soleil qui va se prolonger jusqu'à la moitié de la semaine prochaine. La moitié, c'est parce que l'agenda s'arrête à la moitié de la semaine prochaine, quoi. Donc, grand soleil, pas de pluie, des températures indécentes, hein, puisque sont annoncées mardi prochain 34 degrés. Et oui, tenez-vous bien, 34 degrés. On sera là mercredi, hein, pour vous dire si effectivement eh bien, ces températures annoncées ont été respectées. Et voilà, donc eh bien, je pense que vous allez pouvoir profiter enfin de ces ponts et de ces jours fériés en pouvant vous délecter un petit peu de la météo. Monsieur Naïm, vous avez quelque chose à nous rajouter ?
1: Alors, je sais pas si je vais voler la partie de Johan, mais...
0: Ah bah attendez, là c'est son petit
1: voilà, bonbon. Donc on va lui laisser...
0: c'est son petit bonbon là de la
1: semaine. On va lui laisser faire l'annonce.
5: Pour l'éphémérie de la journée.
1: Oui. Ouais.
5: Bah, j'étais en train de la chercher parce que je l'avais pas sur le bout des doigts, mais je savais que vous alliez me la demander, Naïm. Donc c'est la Saint-Bernardin de Sienne.
0: Ouais, rien à voir avec les Bernards.
5: Il était frère de mineur, donc peut-être... Si vous avez des amis mineurs, avec des familles de mineurs, peut-être il y a des Saint-Bernardin de Sienne. En voilà, en tout cas, bonne fête à Saint-Bernardin de Sienne aujourd'hui.
0: Ça a un rapport avec la ville de Sienne ?
5: Je ne sais pas, je ne sais pas. Ça a un rapport avec les mineurs apparemment.
0: Très voilà. Bien. Très bien, merci.
5: Il n'y a pas de quoi.
0: Merci infiniment.
1: Vous savez qu'en général, chaque profession a son saint.
5: Tout à fait.
0: Alors attendez, oui,
5: on rentre dans un autre.
0: Voilà.
1: Oui, voilà.
0: D'accord. Eh bien, merci. Dans quelques secondes, eh bien, avec Monsieur Naïm et Olivier et Madame
2: Clotilde.
0: Voilà. J'adore entendre ce prénom au micro tôt le matin. Eh bien, nous allons parler des grandes tablées fraternelles qui vont se dérouler ici sur les Hauts-de-Rouen demain, hein, bien évidemment. Et tout ça, c'est juste après ces petites pages à caractère autopromotionnel.

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9: 8h10 sur les ondes du mix des cultures. Ouais, il se passe des choses et tout. Au téléphone, on a oublié des choses, mais on va se débrouiller. Alors, retour ici sur Léo de Rouen pour un événement qui va se dérouler demain, les grandes tablées fraternelles. Monsieur Naïm, eh bien, je vous laisse avec vos invités, Clotilde et Olivier.
10: Tout à fait. Bonjour à vous deux.
11: Bonjour à tous.
10: C'est un plaisir de vous recevoir dans nos studios. Pour commencer, on va peut-être parler un peu de l'événement de demain et on fera une digression par la suite. Pourquoi organiser les tablées fraternelles ?
12: Alors, le Secours catholique dont on dépend, hein, c'est la structure qui nous chapote, fête ses 80 ans. Voilà. Donc, dans toute la France, bah, y a cet événement, il est un petit peu marqué avec ces tablées fraternelles, entre autres.
11: Et en Haute-Normandie en particulier, il y a 32 équipes de bénévoles qui fêtent cet anniversaire avec des pique-niques, des goûters, des concerts. Voilà. Et donc, nous nous joignons à ces manifestations dans le cadre de notre équipe des Hauts-de-Rouen.
10: C'est une journée où, entre guillemets, où toutes les antennes vont le faire le même jour ou c'est vous qui avez choisi la date
11: Non, c'est étalé sur un mois et demi, sur 6 semaines.
10: D'accord. Voilà. Et donc, vous dites du coup, 80 ans, sur ces 80e année, c'est un peu l'anniversaire qui vient pour justement réunir. C'est-à-dire qu'une table fraternelle, on accueille tout le monde.
11: Exactement. Tout le monde est bienvenu. Alors, on accueille tout d'abord tous nos apprenants qui sont au nombre.
12: Oui. On en a une quarantaine, facile.
11: Quelquefois, on monte jusqu'à 50, 80. Et bien entendu, tous les acteurs de la grand-mare, du plateau, de tous les intervenants autour des personnes que nous accueillons sont les bienvenus.
10: Comment va se passer un peu ce repas fraternel ? Est-ce que les personnes doivent amener quelque chose ? Dites-nous un peu plus sur le déroulé.
12: Alors, c'est un pique-nique. Chaque personne amène son petit pique-nique. Et puis, par ailleurs, il y a des élèves, des formateurs qui vont faire des gâteaux, des pâtisseries qu'on partagera entre tous. Hein. Et puis, l'équipe d'animation de cette journée amènera des boissons. Il y aura du café, il y aura de quoi boire un petit peu. Comme le soleil sera normalement chaud,
11: et au rendez-vous.
12: On aura soif.
10: Effectivement, si on se fait la météo de demain, normalement le soleil sera présent. Donc on peut que vous le souhaitez. Mais vous ne faites pas entre guillemets, qu'organiser des repas. Vous faites aussi d'autres activités pendant cette journée et même pendant vos journées type. C'est-à-dire que vous vous occupez aussi de personnes en apprenant la langue française, Olivier.
12: Bah oui, donc les 80 ans, c'est pas tout le temps. Donc, c'est un peu exceptionnel, ça. Mais c'est vrai que notre activité habituelle, c'est tous les mardis et les jeudis, on accueille des personnes migrantes, demandeurs d'asile, ou des personnes des Hauts-de-Rouen, même d'ailleurs. On a même des élèves qui viennent de Notre-Dame-de-Mondeville. Qui se tape une heure de bus pour venir. Donc, ça fait 2 heures aller-retour. Donc, on accueille des gens des Hauts-de-Rouen qui ont envie d'apprendre le français, de parfaire leur français. Et donc, sur l'année, on accueille facilement 50, 60 personnes. Quoi. Alors, ce n'est pas des gens qui viennent forcément tous régulièrement, parce qu'ils ne peuvent pas toujours. Hein. Il y a beaucoup de gens, par exemple, le jeudi, ils vont comment ça s'appelle, rue de Darnétal, ils vont au Resto du Cœur.
10: Oui, Resto du Cœur, la banque alimentaire ou le Resto du Cœur.
12: Mais dans l'ensemble, les gens sont assez assidus et fidèles, quoi.
11: Voilà, et on les accueille tout au long de l'année. Quelquefois, c'est quelques semaines, quelques mois, quelques années, selon leur statut, selon leurs possibilités et leurs envies.
10: Et comment, justement, une personne justement, qui vous écoute à l'antenne pourrait soit candidater, soit s'inscrire pour être accompagnée?
11: Les inscriptions, elles sont en continu. Chaque fois qu'il y a cours, le mardi et le jeudi après-midi, on accueille de nouveaux élèves. Ils sont tous et toujours les bienvenus, quel que soit leur niveau, quel que soit leur temps disponible.
12: Alors, cette année, on a eu la chance, on a trouvé deux habitantes du quartier qui ont accepté de faire de l'accueil. Donc à chaque fois que quelqu'un est nouveau, eh bien, elles sont là pour les inscrire. Alors inscription, ce n'est pas compliqué, hein, c'est une petite fiche. Il faut essayer d'évaluer le niveau de français des élèves hein, nouveaux. Parce qu'après, comme à Sainte-Claire, on a la chance d'avoir plusieurs salles. Et donc, on peut faire des niveaux. Mmh. Hein.
11: Donc, on fait... Oui, c'est ça. On répartit les apprenants en fonction de leur niveau. Et ils peuvent évoluer aussi dès qu'on sent qu'ils sont à l'aise dans un niveau. On leur propose de passer au niveau supérieur pour progresser le plus vite possible. On s'adapte toujours à eux. On ne les fait pas rentrer dans des cases prédéfinies, c'est à chaque apprenant, on s'intéresse à son niveau, à ce qu'il peut faire, et on le fait évoluer au mieux.
9: Alors justement, s'il y a des auditrices et des auditeurs étaient intéressés pour amener leur contribution en tant qu'apprenant, comment ça se déroule? Est-ce que déjà vous acceptez d'autres apprenants? Est-ce qu'il faut avoir un niveau spécifique? Est-ce qu'il faut avoir été professeur de langue? Dites-nous tout.
11: Comme formateur ou comme apprenant?
10: Comme formateur.
11: Oui,
9: oui, excusez-moi, pas comme apprenant, bien évidemment.
10: C'est le matin.
9: Oui, merci, merci Naïm.
12: Mais c'est vrai que ce mot-là, il peut avoir deux sens finalement.
10: Ben, aussi, hein, aussi.
11: Comme alors, plein de choses dans la vie. Ils sont tous les bienvenus. Ouais. Il y a toujours de la place pour des formateurs et on voit après sur quelle activité ils seront le plus à même de s'épanouir et d'apporter quelque chose à l'équipe, mais eux aussi trouver un avantage à participer.
9: Oui, bien évidemment. Et vous, alors, par exemple, ça fait combien d'années que vous pratiquez ces formations de français?
12: Alors, moi, ça fait bien 5 ans, mais notre plus ancienne, ça fait bien 10 ans qu'elle fait ça.
9: D'accord, oui. Et alors, est-ce que vous avez vu une évolution au cours de ces 5 années, aussi bien au niveau du public, au niveau des apprenants, et aussi, quels sont aussi les débouchés suite à ces formations? Est-ce que vous constatez qu'il y a une insertion véritablement dans la société qui se déroule, ou est-ce que, malheureusement, la société française, c'est encore compliqué pour justement les personnes qui ne s'expriment pas parfaitement en français?
12: Alors officiellement, on n'est pas là pour former les gens, parce qu'aujourd'hui, là, une personne étrangère qui arrive en France, elle peut être demandeuse d'asile, et puis on leur demande un certain niveau de français pour pouvoir obtenir des titres de séjour, des choses comme ça. Hein. Donc aujourd'hui, le niveau qui est demandé, c'est, je ne sais pas si vous connaissez, c'est B1,
10: oui, c'est ça,
12: voire c'est... B2, c'est ouais. Des niveaux européens. Hein. Qui sont valables partout. Et donc, les gens, ils ont besoin de faire du français, mais ils vont passer, un examen officiel. Ce n'est pas dans notre cadre à nous.
9: Hein. Oui, c'est ça, l'examen pour justement...
12: Voilà. Leur permettre d'avoir un titre de séjour.
9: Voilà, c'est ça.
12: Voilà.
9: Donc, et ça, donc, vous ne faites pas ça,
12: non.
9: Par exemple?
11: Nous, on est la cheville entre le moment où les gens arrivent sur le territoire des Hauts-de-Rouen et le moment où ils vont être intégrés à des systèmes...
9: À des circuits de formation ou alors d'apprentissage, effectivement.
10: Selon leur parcours.
12: Et sur les Hauts-de-Rouen, il y a une autre association qui s'appelle Mon Alpha, qui opère au centre Malraux, qui font exactement la même chose que nous. Donc, savoir, avec le public, le nombreux public qu'on a, finalement, à deux associations, on répond bien, enfin on essaye de répondre à la demande des habitants. Voilà.
9: Et alors justement, demain, hein, c'est aussi l'occasion de vous rencontrer et de rencontrer justement tout ce public voilà, d'apprenants qui vous côtoient chaque semaine et qui viennent ici sur les Hauts-de-Rouen eh bien, pour cet apprentissage. C'est peut-être aussi une manière simple hein, de pouvoir s'investir dans cette structure.
11: Oui, bien sûr. Et de voir que ce qui domine dans notre équipe sont des valeurs de fraternité, d'entraide, d'ouverture. Donc, on a des gens de... Et nous-mêmes, nous sommes des gens de toute formation, de toute culture, de toute religion, de toutes origines.
9: Très bien. Et justement, si malheureusement on n'a pas l'opportunité demain de se rendre cette grande tablée fraternelle, comment est-ce qu'on peut se rapprocher de vous pour participer à ces cours ?
11: Le mardi et le jeudi, entre 14h et 16h, nous sommes à l'église Sainte-Claire.
9: Ah oui, tout simplement. Et est-ce que vous pouvez rappeler l'adresse ? 2 rue François.
12: Ah, l'adresse est 2 rue François Couperin.
9: Ouais, c'est ça.
12: Fantastique. Mais l'église, c'est vrai qu'elle a pas, elle est pas très très visible.
11: Oui, c'est dans les locaux de l'église Sainte-Claire. Voilà. Nous avons des salles autour de l'église dans lesquelles nous faisons nos cours.
9: Eh ben très bien.
10: Hein, à côté de l'arrêt de bus Sainte-Claire.
12: Voilà, c'est juste à côté de l'arrêt de bus Sainte-Claire. Donc c'est facile
11: monde,
12: à trouver.
11: Voilà, et tout le monde
9: la
11: est bien
9: est bien faite quand même.
10: Tout à fait. Elle est vraiment à côté, elle n'a même pas de minutes.
11: Oui.
12: C'est impeccable.
11: Voilà, et tout le monde est bienvenu pour même une simple visite, nous rencontrer, bavarder. Tout le monde est bienvenu.
9: Très bien. Olivier et Clotilde, Secours catholique, qui sont venus nous présenter les grandes tablées fraternelles qui se dérouleront demain, 21 mai 2026, de 12h à 15h, à l'église Saint-Clair sur les Hauts-de-Rouen. C'est comme on le rappelle, hein, c'est l'occasion de rencontrer toutes ces personnes comme vous, Clotilde et Olivier, qui donnez de votre temps, hein, donner de votre bout de votre vie et bien pour toutes ces personnes-là, des initiatives qui sont à souligner et à valoriser bien évidemment sur les Hauts-de-Rouen. Est-ce que vous avez l'idée d'une prochaine manifestation entre guillemets ou d'un prochain événement dans le secteur et par rapport à vos actions?
12: Dans l'immédiat, non, il y aura pas de grandes manifestations comme celle de demain, mais nous avons l'occasion souvent de faire des sorties avec les élèves. Alors, c'est pas des grandes choses, hein. Faire des sorties en ville, faire diverses choses, quoi.
10: Hein. Ah, mais partager des moments culturels, c'est toujours important.
12: Ah oui. Que... Et puis, au moment dans l'année, au moment de Noël, on fait quelque chose, hein. À la fin de l'année, on essaye de,
11: de faire une sortie quelquefois au bord de la
12: festif,
11: mer.
12: Quoi, hein. Et enfin, les élèves apprécient. Ah oui, on a fait des sorties en mer aussi. Enfin, pas en mer, au bord de la mer. On n'est pas partis.
9: Clotilde et Olivier sont venus nous présenter cette journée de demain et toutes leurs activités. On vous remercie beaucoup pour votre venue dans nos studios. Et maintenant, hein, vous connaissez le chemin pour pouvoir parler et vous exprimer dans nos micros. On vous remercie. Et on vous dit à très vite, à très bientôt.
11: Merci beaucoup.
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9: Ouais, de 8h jusqu'à 9h, plus précisément. Vous avez fait peur en vous disant qu'on n'avait pas du tout de Flore aujourd'hui. Eh bien, rassurez-vous, Madame Flore est toujours présente, même si elle n'est pas physiquement dans nos studios, mais elle vous a préparé une belle chronique sur un thème plutôt actuel et de saison, le jardinage.
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19: Bonjour tout le monde, je suis ravie de vous retrouver pour une nouvelle chronique des mamans parlent aux mamans. Alors dites-moi, avec le retour du printemps, vous aussi vous avez cette envie soudaine de tout quitter pour aller planter des tomates, élever deux poules et vivre au rythme de la nature ? Bon, le beau temps n'est pas encore totalement installé, on alterne encore entre rayons du soleil et... Mais pourquoi il repleut encore ? Mais malgré ça, on sent bien que quelque chose revient. L'envie d'ouvrir les fenêtres, de remettre un peu de vert dans nos vies et de respirer un peu mieux. Sauf que la réalité du quotidien, elle est souvent un peu moins bucolique. Gérer les enfants, courir après le temps, jongler avec la charge mentale, et parfois notre seul contact avec la nature, c'est un basilic qui tente de survivre courageusement sur le rebord de la cuisine. Mais justement, aujourd'hui, on va parler d'un truc simple, accessible et incroyablement puissant pour notre santé physique et mentale, le jardinage. Et la bonne nouvelle, c'est qu'on n'a absolument pas besoin d'un grand jardin pour en profiter. Parce que jardiner, ce n'est pas juste pousser des plantes, c'est presque une petite médecine naturelle du quotidien. Côté physique, le jardinage est considéré comme une activité physique douce, mais complète. Quand on rempote, qu'on porte des sacs de terreau, qu'on taille, qu'on arrose et qu'on désherbe, on fait travailler les jambes, les bras, le dos, les articulations et même le cœur. Les spécialistes parlent parfois de Green Gym, la salle de sport version nature. Et contrairement au sport qu'on repousse parfois à lundi prochain, là, on bouge sans même y penser. Une heure de jardinage peut d'ailleurs brûler presque autant de calories qu'une marche active. En plus, être dehors permet de faire le plein de vitamine D grâce au soleil, essentiel pour les os, l'immunité et l'énergie. Et mine de rien, quelques minutes à l'air libre suffisent souvent à faire redescendre la pression après une journée compliquée. Côté mental, et là franchement le jardinage est presque magique, quand on met les mains dans la terre, le cerveau ralentit. Le stress diminue, le taux de cortisol baisse et le corps libère des endorphines, les fameuses hormones du bien-être. Certaines études montrent même qu'une bactérie naturellement présente dans la terre stimulerait la production de sérotonine liée à l'apaisement et à l'humeur. En gros, parfois, ce n'est pas d'un week-end spa dont on a besoin, c'est juste d'un pot de terre et de 3 graines de tomates cerises. Et puis, il y a ce sentiment tellement précieux aujourd'hui, voir quelque chose grandir grâce à nous. Dans un quotidien où on a souvent l'impression de courir, jardiner remet du concret dans nos journées. On plante, on arrose et quelques semaines plus tard, ça pousse. C'est gratifiant, apaisant, presque méditatif. Et alors, avec les enfants, c'est une activité en or. Déjà parce qu'ils adorent mettre les mains dans la terre. Même ceux qui refusent catégoriquement les légumes à table. Et justement, c'est là le miracle. Un enfant goûtera beaucoup plus facilement quelque chose qu'il a fait pousser lui-même. Le jardinage développe aussi leur patience, leur curiosité, leur motricité et leur apprend que la nature ne fonctionne pas en livraison express. Une graine, ça prend du temps. Et ça, dans le monde du tout de suite, c'est précieux. Parce qu'on va être honnête, entre les appartements, les petits balcons et les cours bétonnés, tout le monde n'a pas un potager XXL. Mais aujourd'hui, on peut jardiner absolument partout. Option balcon. Le mini potager urbain, un balcon, même tout petit, peut devenir une vraie bulle verte. On peut installer des jardinières suspendues avec du basilic, menthe, ciboulette ou persil, des pots de tomates cerises, des fraisiers suspendus, des mini poivrons ou piments décoratifs, des fleurs mellifères pour attirer les abeilles et les papillons, ou même un mur végétal vertical pour optimiser l'espace. Et franchement, boire son café du matin entouré de plantes, ça change complètement l'ambiance mentale d'un logement. Option appartement, même sans extérieur, là aussi, il y a plein d'idées simples et accessibles. Sur un rebord de fenêtre bien exposé, on peut faire pousser du basilic, de la coriandre, de la menthe, des micro-pousses, des graines germées dans un simple bocal, des mini-laitues, ou même faire pousser un noyau d'avocat, juste pour le plaisir de voir évoluer la plante. Et puis, il y a les activités ultra satisfaisantes avec les enfants. Faire repousser des fans de carottes dans un verre d'eau, faire germer des lentilles sur du coton humide, observer une graine de haricot grandir jour après jour. Cultiver des champignons dans un kit prêt à pousser ou créer un mini terrarium dans un grand bocal. Même les plantes d'intérieur ont un vrai effet bien-être. Elles rendent les espaces plus apaisants, plus chaleureux, plus vivants. Certaines personnes disent même qu'elles ont l'impression de mieux respirer chez elles quand elles mettent du verre dans leur intérieur. Alors cette semaine, les mamans, on oublie la perfection. Le basilic qui meurt au bout de 3 jours, ce n'est pas un échec, c'est un rite de passage. On est toutes passées par là. L'idée, ce n'est pas de devenir maraîchère bio-autonome avant l'été, c'est juste de remettre un peu de vivant dans nos quotidiens. Un petit pot, un peu de terre, quelques graines et peut-être au passage, quelques minutes de calme dans nos journées qui vont à 100 à l'heure. Prenez soin de vous, cultivez votre petit coin de bonheur et n'oubliez pas que vous êtes de vraies guerrières.
9: Merci beaucoup, Madame Flore, hein, que vous retrouvez évidemment dans l'émission la prochaine fois, mercredi prochain, et surtout que vous pouvez retrouver sur les internets de la radio HDR, YouTube ou bien Spotify. Dans quelques secondes, eh bien, nous recevrons Adeline Maisonneuve pour nous parler de la bande à Bada, cette guinguette itinérante qui ouvre ses portes ce week-end. Mais tout ça, c'est juste après cette petite pause.
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3: Allez les amis, c'est parti, la guinguette de la bande Abadas ouvre ses portes pour 5 dates exceptionnelles. L'événement de lancement, c'est le samedi 23 mai à la Villa Calderon de Louviers. Après moult rebondissements, une grosse masse d'heures de prépa et une bonne dose de joie et d'excitation, on approche du top départ et on a super hâte. C'est avec ces mots que présente l'événement qui va se dérouler ce samedi 23 mai, l'ouverture de la guinguette. La bande Abadas, et ça tombe bien puisque nous recevons Adeline Maisonneuve, l'une des instigatrices de cet événement, à nos micros, par téléphone. Bonjour Adeline, comment allez-vous?
4: Allô super.
3: Oui, bonjour, excusez-moi, on vous dérange.
4: Bonjour Mosquito.
3: Oui.
4: Alors, je t'entends très très très mal.
3: Oui, mais c'est normal, tu sais, on est des super-héros dans la technique, excusez-moi. Oui, donc vous ouvrez avec votre camarade cette guinguette. Mais quelle idée d'ouvrir une guinguette nomade? Comment vous est venue cette idée et pourquoi? Dites-nous tout.
4: Eh bien, en fait, moi, je connais Clarisse depuis une vingtaine d'années, donc l'autre Badass. Et on aime faire la fête, on aime les gens et on s'est dit qu'on avait envie de proposer des fêtes qui nous ressemblent, donc qui rassemblent le plus possible. Et l'idée nous a pris comme ça et on a réussi à intégrer l'incubateur Catapulte en 2025 qui favorise l'émergence de projets en économie sociale et solidaire sur toute la région normande. On a eu cette chance-là et du coup ça nous a complètement propulsé. On a rencontré plein de gens qui portaient des projets aussi en économie sociale et solidaire sur la région et plein d'autres acteurs aussi de l'économie sociale et solidaire. Donc ça nous a totalement lancé. Nous, l'idée en fait, c'est vraiment d'avoir de proposer une lutte festive contre l'isolement, donc d'aller aux confins du territoire normand pour proposer des fêtes, donc pour les jeunes, les très jeunes, les familles, les plus vieux, et puis aussi les magnifiquement vieux aussi qui ont le droit et qui peuvent faire la fête. On a plein de propositions dans notre petite caboche de cette heure. Voilà.
3: Alors déjà, on va aussi vous demander pourquoi ce choix d'une guinguette qui est itinérante. Est-ce que c'est compliqué de trouver un endroit fixe justement dans la région pour cela, ou bien c'est un véritable choix?
4: Ah non, c'est un véritable choix. Au début, en fait, nous, notre idée, c'était d'ouvrir un tiers-lieu. Et puis après, on s'est dit que justement, c'était trop fixe pour nous et que nous, on voulait rencontrer un max de gens et dans plein de territoires. On voulait bouger et bouger aussi pour aller à la rencontre des différents publics, mais aussi pour travailler avec différents artistes, différents producteurs. Nous, on travaille qu'avec du local, donc vraiment de faire appel vraiment au rayonnement, au local. Donc l'idée, c'était vraiment ça. On s'est dit non, mais plus de fixe, on va bouger, quoi. Donc là, cette année, cet été, on s'installe dans un premier temps à Louviers, la Villa Calderon, parce que la mairie de Louviers a eu la gentillesse et l'ouverture d'esprit de nous ouvrir leur magnifique parc à la Villa Calderon pour qu'on y fasse la fête. Et puis après, on refera certainement, si tout se passe bien, et on espère bien, l'année prochaine, mais aussi après aller vers d'autres endroits et des campagnes où il y a moins de gens, où il y a moins de fêtes. Là, on va faire 5 premières dates là, dans la villa, dans le parc de la villa. Et voilà, où là, il y a une bonne visibilité à Louviers, où il y a pas mal de gens qui ont envie de faire la fête, et puis il y a tout un rayonnement autour. Voilà.
3: L'isolement grâce à la fête, grâce à la bande Abadas, c'est aussi donc l'un des autres objectifs de la création de cette guinguette. J'imagine que bon nombre d'heures ont été nécessaires pour confectionner, imaginer ce rendez-vous, ce premier rendez-vous en tout cas qui va avoir lieu ce samedi 23 mai à la Villa Calderon à Louviers. Allez-y, révélez-nous un petit peu tout ce qui va s'y passer et tout ce que vous nous avez préparé.
4: Ah oui, mais alors, on y est encore en pleine préparation. Là, on est en plein boom de préparation, là. Eh bien, en fait, on travaille. Alors, si on arrive aussi à faire tout ça, c'est parce qu'on est entouré, en fait. On est deux à l'origine du projet, mais on est tout un collectif. Hein. On travaille avec, voilà, Philippe Morancé de Machin Machine, qui, lui, nous a apporté tout le grand parquet de danse qu'on va installer dans le parc de la Villa Calderone. On travaille aussi avec Tonton la cantine, qui lui est le traiteur, qui fait que du local aussi. Qui va nous faire une grande paella maison avec sa sangria le 23. Et puis on travaille aussi avec Offerailleuse, qui est une scénographe aussi de l'heure et du coup qui nous prête aussi plein de matériel. Voilà, on a cette chance d'être très entouré et donc voilà, ça compte beaucoup, hein, parce qu'on ne pourrait pas faire tout ça, ouais. Parce que au début, hein, quand on se lance, on n'a pas forcément la trésorerie pour faire tout de suite de gros événements. Et puis les compagnies qu'on fait venir le 23, ce sont des compagnies amies dont on aime les projets et dont on a, en qui on a confiance. Alors, qui on va voir justement, samedi prochain, on aura la chance de voir Panthère Blessée et Pintade Vegan, donc voilà, qui sont des DJ Afro World, et ils vous collent le sourire sur fond de déhanché pendant tout leur set, c'est bonne humeur assurée. Et puis après, on aura Anticode. Donc voilà, c'est des DJ de musique électro-dub, sur fond hip-hop. Voilà, vous en aurez autant pour vos oreilles que pour vos yeux, parce qu'ils sont accompagnés par de la vidéo, et ça claque bien, c'est péché, c'est poétique. Avant ça, en fait, dans la journée, il y a plein d'animations. On va avoir Rifu, qui est un street artiste, qui lui va nous faire une performance, qui va repeindre toute notre caravane badass, qui nous sert de loge pour les artistes. Et puis il y aura tout un espace enfant avec des ateliers maquillage, il y aura un grand arbre à photos. Enfin voilà, on essaie d'en faire un peu pour tous les goûts. Et puis bon, ben là, ça va faire la grosse fête, on espère, avec les DJ. Mais sur les prochaines dates, on va voir aussi vraiment le côté typiquement guinguette sur les dimanches, où là, on va faire des grands brunchs musicaux avec des grands karaokés live à l'accordéon. On espère faire chanter et danser les familles. Et puis voilà, on a envie de toucher aussi les gens un petit peu plus âgés là, qui viennent nous voir et qui se rencontrent entre eux sur notre super plancher de danse qu'on a poncé pour vous là pendant des heures, des heures, des heures et des heures. Voilà, avec joie, on a hâte que ça arrive et que le beau temps soit avec nous. Et s'il n'est pas là, mais vous inquiétez pas, le soleil, il est toujours chez la bande à Badass, il est là quoi qu'il arrive. N'hésitez pas à venir, on a des tunnels et des Barnum. Voilà.
3: En tout cas, vous vendez plutôt bien les choses et sachez.
4: Allô
3: oui, attendez, excusez-moi. On n'appuie pas sur les bons boutons. Sachez, bah oui, fantastique. Sachez que, eh bien, il y aura du soleil ce week-end, donc ne vous inquiétez pas pour les Barnum et autres. En tout cas, beaucoup d'énergie.
4: Ça n'arrête pas de changer.
3: Oui, bah oui. Oui, mais c'est un petit peu la vie. Là. C'est un petit peu la vie.
4: Oui, c'est la Normandie. C'est la Normandie qu'on aime.
3: Exactement. En tout cas, un programme riche et varié et qui peut plaire véritablement un public riche et varié aussi.
4: Mais oui, c'est ça. Et nous, je le redis parce que c'est important pour nous. On a envie de faire travailler vraiment les gens du coin, que ce soit local. Et puis souvent, ça veut dire aussi que c'est un petit peu plus cher. Mais là, nous, on essaie vraiment de faire des prix abordables au maximum pour faire venir vraiment un max de gens. Et ça, c'est aussi très, très important, très, très important pour nous.
3: Et alors, s'il y avait des auditrices et des auditeurs qui étaient intéressés par votre événement, votre manière de faire, votre envie de faire, comment peuvent-ils se rapprocher de vous pour, pourquoi pas, devenir aussi bénévole ou participer à ces événements?
4: Eh bien, ça, c'est une super idée.
3: Hein, ouais, je sais.
4: Justement, on va en chercher des bénévoles. Merci. Hein. Merci de cette question. Eh bien, en fait, on est sur Instagram, on est sur Facebook. Donc, c'est la bande à badass. On a aussi un mail, bande à badass, tout attaché, @gmail.com. N'hésitez pas à aller sur les réseaux, à venir vers nous. Et voilà, à rejoindre l'équipe, on serait super contents. Et justement, à venir nous rencontrer sur cette première date, pour ensuite faire partie de l'aventure. Plus on est fou, plus on rit. Et justement, on s'appelle Badass parce que, on voulait un côté qui claque, qui est péchu, qui nous ressemble un peu, mais un peu décalé. Mais aussi de bande pour le collectif et qui rassemble. Et ça, c'est important. On veut rassembler une belle grosse team autour de nous. C'est important. Donc, n'hésitez pas à venir nous voir sur les réseaux sociaux, à suivre un petit peu toute la programmation et puis à nous dire coucou. J'ai envie de servir des bières avec vous, ou à manger, ou faire de l'anime. Pourquoi pas? Enfin, il y a plein de choses à faire. On a plein de choses à faire. Rigole, attention.
3: En tout cas, vous avez aussi plein de choses à dire. On l'entend et on l'apprécie, bien évidemment. C'est normal puisque c'est l'événement, le lancement de la Guinguette Badass qui va se dérouler ce samedi 23 mai, qui est de Bigard à Louviers. N'hésitez pas à vous renseigner sur les réseaux sociaux pour connaître tout le programme. On vous l'a donné, mais vous allez un petit peu faire des efforts pour vous renseigner si vous êtes vraiment intéressé. Et puis, évidemment, on vous suivra pour les prochaines dates de ces guinguettes. Et on vous souhaite évidemment beaucoup de succès.
4: Alors oui, merci beaucoup. Je vous dis quand même les dates à venir.
3: Hein, allez-y.
4: On a le 23 mai. Et alors, on a le 20 et 21, le samedi 20 et dimanche 21 juin. Et samedi 11 juillet et dimanche 12 juillet. Donc tout ça dans le magnifique parc de la Villa Calderon à Louviers. Et encore merci à toute la ville de Louviers de nous accueillir pour ces premières sessions. Et des maires ou d'autres, de villages, ou si d'autres personnes entendent, n'hésitez pas, dans toute la région normande, on vient, on débarque et on pose notre parquet, notre guinguette avec joie. Voilà.

0: Allez, direction la culture, chers, invités, chers auditeurs, pardon, excusez-nous, on est perturbés par des jets de café intempestifs, bien évidemment, qui viennent donner un peu de chaleur aussi à ce studio. En parlant de chaleur et de culture, nous recevons Sonia, hein, Sonia qui est une version augmentée aujourd'hui, j'ai envie de dire, avec son assistante.
1: Oui, tout à fait. Aujourd'hui, pour parler d'un événement assez famille, que vous pouvez aller en famille, j'ai ma nièce aujourd'hui avec moi, Asia. Asia, si tu veux dire quelque chose.
2: Moi, je vais voir maman.
1: Ah oui? Et tu dis quoi à maman pour qu'elle t'entende? Tu veux lui dire quoi là, maman?
2: Maman, elle va m'acheter plein de cadeaux.
1: Ah, ok. Bon, bah, faut que Yasmine, tu gères derrière pour acheter des cadeaux. Alors, comme je l'ai dit, il y avait un petit événement auquel vous pouvez vous rendre en famille. On en a parlé vaguement dans Les Pieds dans la Lune du vendredi 24 avril, pour ceux qui nous suivent. Alors l'événement dont on parle, la date qui s'approche, c'est les Jeudis de Saint-Maclou. L'association La Maison Illuminée nous invite dans un cadre prestigieux, intime et chaleureux. Chaque jeudi soir, la magnifique église Saint-Maclou, joyeux du gothique flamboyant, située rue de la République, ouvre ses portes à la musique. C'est l'occasion idéale de profiter de la douceur printanière dans un lieu hors du commun, où l'acoustique exceptionnelle, pardon, chaque note. Quand ? Bah, c'est tous les jeudis, du 21 mai jusqu'au 9 juillet. Les heures, c'est à partir de 20h. Côté pratique, au niveau des billets de l'accessibilité, c'est que vous pouvez réserver vos places via trois options. En ligne, via leur site internet, sur la plateforme Eloasso et directement sur place. Et l'info la plus importante aussi, c'est que l'événement est gratuit pour les moins de 18 ans. C'est une occasion, comme je l'ai dit, parfaite pour aller en famille, profiter d'un événement culturel durant cet été, sachant qu'il y a les beaux temps qui arrivent, le soleil est présent. Et au niveau des coulisses de l'événement, nous avons pu rencontrer le chef d'orchestre et directeur artistique, Oswald Salaberger. Il nous a confié l'esprit de ces soirées, une volonté de créer une proximité rare entre les artistes et le public, tout en laissant la musique littéralement illuminer les pierres de l'édifice. Que vous soyez un habitué des salles de concert ou simplement en quête d'un moment de détente après le travail, laissez-vous tenter par cette expérience vraiment unique au cœur de Rouen. Alors c'est dès le 21, vos jeudis soirs changent de dimension totale. Et pour nous mettre un peu dans l'ambiance, on va écouter donc Oswald Salaberger.
3: Je m'appelle Oswald Salaberger, je suis chef d'orchestre et le directeur artistique de ces concerts. Depuis... rassembler beaucoup d'artistes jeunes et aussi des artistes internationaux de différentes sortes d'instruments pour un répertoire certes classique mais aussi ce que compte pour moi personnellement et pour nous les artistes et les organisateurs de ces concerts, c'est l'accessibilité et l'accès. Avec ce concert, donc, on propose ces rendez-vous tous les jeudis à partir du 21 mai à 20h l'église Saint-Maclou à Rouen, et le répertoire est classique au plus beau, Mozart, Beethoven, Bach, Vivaldi, mais aussi des découvertes et surtout on va dire des partitions qui sont un petit peu arrangées à aujourd'hui, et on fait aussi des pas de côté vers le jazz, mais toujours avec un regard à partir de la musique classique. Quand on joue du jazz, on joue par exemple du Debussy ou du gospel, qui sont des racines pour des grands jazzmen anciens. Je voulais dire que ça compte pour moi beaucoup de pouvoir faire la plus belle musique avec des grands artistes autour de moi, divers et variés. Vous allez voir, c'est un parcours immense qu'on fait, rien de figé, c'est très ouvert, dans un espace de silence et de lumière hors norme, et cela en communion pour les gens. Pour vous, pour des jeunes aussi, puisque ce qui est frappant, c'est la proximité entre les artistes et les auditeurs et auditrices. C'est évidemment pour des gens qui connaissent un peu mieux les classiques, qui aiment revoir une autre version, une version un petit peu moderne, mais aussi, je pense, c'est pour ça aussi, on met du grand répertoire, du Mozart, du Beethoven, du Bach, du Vivaldi, les quatre saisons, les concerts de Beethoven, les symphonies de Mozart, les concerts de Brandebourgeois de Bach, pour attirer des nouveaux, puisqu'il me semble, dans le temps qui court, les crises, beaucoup d'agressivité, il est important de vivre ces moments

0: de recueillement ensemble et d'ouverture et de joie. Il faut qu'on sourisse ensemble, qu'on se réjouit de la vie ensemble. Et la musique peut transporter cela dans la vie de chacun et chacune. Et nous sommes des passeurs, rien d'autre. Je suis très heureux d'être celui qui pouvait organiser et puis jouer ces belles pages de musique et avec des découvertes. C'est pas seulement le classique. Certes, c'est au centre, mais quand même avec un rayonnement vers d'autres répertoires. Le 21 mai, on ouvre avec une des plus grandes partitions de Beethoven. Il nous raconte beaucoup, on dirait presque philosophique, sur notre vie, accessible pour tous avec la grande fugue. C'est un déchaînement de musique où tout virevolte. C'est un gros son de cathédrale intimiste au plus beau, des messages d'amour presque. Voilà, très, très, très varié. Et puis après, pour rassembler tout ça un peu, c'est le concerto numéro 4 de Beethoven avec le grand pianiste Frédéric Agassi. Et cela dans l'espace de plein de spiritualité aussi, mais d'une spiritualité universelle, de lumière et de silence, comme c'est à l'église Saint-Maclou à Rouen.
1: Merci à Oswald Salaberger de nous avoir partagé l'esprit des jeudis de Saint-Maclou.
2: Merci Sonia, pour penser à nos sorties culturelles et à nos agendas. On vous retrouve dans quelques secondes, hein, juste après les petites annonces du Centre André Malraux, comme j'aime à les appeler, avec un certain Johan au programme. Rebonjour Johan.
3: Bonjour amis auditeurs, amis auditrices. Alors oui, très rapidement... Oh, je crois que j'entendais un téléphone sonner. Non, il y a une petite musique derrière, c'est magnifique.
2: On appelle ça un tapis. Ouais, un tapis en radio, ça se fait pas mal.
3: C'est vous assez, savez. J'avais pas l'habitude. Donc voilà. Bah, merci beaucoup pour ce petit tapis. Juste réannoncer l'exposition de la plante à la couleur, donc sur les plantes tinctorielles au Centre André Malraux, qui commence aujourd'hui et qui aura lieu jusqu'au 20 juin. Donc n'hésitez pas à venir. Au vernissage ce soir à 18h. Et puis je vous en avais parlé la dernière fois, la fête des voisins, puisqu'on est voisins aussi de la radio, la fête des voisins le 30 mai de 10h à 12h30, avec la bande à côté. C'est une fanfare festive, voilà. Et le concert du jardin musical de l'école de musique aussi, qui aura lieu aussi le 30 mai. Donc une grosse journée le 30 mai du 20 mai au 20 juin, l'exposition, et le 30 mai, la fête des voisins et le concert du jardin musical. Voilà, n'hésitez pas à vous renseigner au Centre André Malraux directement ou au 02 35 08 88 99.
2: Merci beaucoup, c'est complet et c'est clair. Merci Johan pour toutes ces infos. Allez, on va avoir les idées noires avec un certain Michel. Qui va vous parler d'une certaine bande dessinée et d'un certain auteur juste après ce jingle.
4: Alors Franquin, vous vous souvenez de lui ? Bah, vous vous souvenez pas, j'interroge là autour de la table. Franquin, ça vous dit rien ? Non, ça rigole. Gaston, oui, Gaston ça quoi ? Gaston Lagaffe, merci. Alors, pour vous parler un petit peu de Franquin, il faut vous dire que dès l'enfance, Franquin avait continuellement un carnet à la main. Il dessinait tout le temps. Bon, il captait un sourire et là, hop, il le croquait au crayon. Une beauté éphémère d'à peine une seconde, voilà, un sourire qui devient visible pour des siècles, et ça grâce à son talent. C'est beau, c'est romantique. Mais il avait aussi des idées noires, Franquin. Alors, imaginez par exemple une planche. Il ne faut pas confondre surgénérateur et centrale à comique. Alors là, attention, c'est le DRH parce qu'on reçoit le ministre qui va faire la visite. Oui, monsieur le ministre, grâce à la hardiesse de notre politique énergétique. Alors là, le DRH est encore pire, il a les mains qui s'agitent maintenant. Bientôt, sur tout notre territoire, les centrales nucléaires pousseront comme... des champignons, évidemment. Magie de Franquin. Alors... cette planche que je viens de vous décrire, et c'est pas facile de décrire une planche de BD à la radio, elle a été publiée pour la première fois le 7 avril 1977 dans le magazine Le Trombone Illustré, un supplément du journal Spirou. Soit 9 ans avant l'accident de Tchernobyl, on fête les 40 ans cette année, c'était le 26 avril 1986. Et mieux, le dessin est publié 2 ans avant l'accident de la centrale nucléaire de Three Mile Island aux USA, survenu lui le 28 mars 1979. Pour les deux cas, c'est un problème de surchauffe d'un réacteur et de gros dégâts qui s'en suivent. Alors, même si les conceptions techniques des deux réacteurs, l'américain et le russe, hein, sont très différentes, c'est à chaque fois une erreur d'interprétation, pardon, de données. Plus différents facteurs mis bout à bout qui ont abouti à aux catastrophes. Alors, plus tard, le 11 mars 2011, c'est l'accident de Fukushima. Ben, ça, c'est aussi à cause du tsunami, oui, mais pas que. Alors, petite souris que je suis, vous savez que j'aime bien souvent me mettre comme dans une position de petite souris. Et justement, en parlant de position, moi je ne prends pas position sur la nécessité du nucléaire ou de son abandon. De toutes les manières, vous avez découvert, enfin vous les humains, nous avons découvert la recette de la fission de l'atome lourd. Mais au fait, c'est quoi la fission de l'atome lourd? Il y a quelqu'un qui sait?
2: Non.
4: Bah non. Alors voilà, il faut que je vous étale ma science. Alors, vous imaginez, si vous recevez un piano à queue sur la tête, vous allez vous écrabouiller. Et vous êtes d'accord ou pas? Tu reçois Jean. Tout à fait. Voilà. Eh bien, figure-toi qu'un atome lourd qui va recevoir comme ça l'équivalent d'un gros piano à queue sur la tête. Eh bien, comment dire, il ne va pas finir en chair à pâté, mais en santé. Imaginez, moi, petite souris, si je recevais, un piano à queue sur la tête, mais que j'étais en réalité un atome lourd, eh bien, ce sont des centaines de mini-souris ultra-énergétiques qui rayonnent ensuite dans toute votre maison. Alors, en résumé, comme le dessine Franquin, l'important, ce ne serait pas de permettre l'exploitation de la fission de l'atome dans des centrales atomiques, parce que sinon quoi? Eh bien, c'est peut-être un gros champignon. Et la semaine prochaine, je vous parlerai aussi de Franquin et de ce qu'il imagine pour la suite avec le nucléaire. À bientôt.
2: À suivre évidemment la semaine prochaine autour de cet auteur. Merci beaucoup Michel. Aujourd'hui, monsieur Naïm, vous savez qu'on est le 20 mai?
5: Tout à fait.
2: Et vous savez que des gens fêtent leurs anniversaires?
5: Entièrement d'accord.
2: Aujourd'hui. Et c'est madame Sonia qui va nous le révéler aujourd'hui.
1: Oui, tout à fait. Pour ceux qui nous écoutent assez régulièrement, je ne sais pas si vous avez remarqué, mais Imane n'est pas là dans le studio.
2: Ah oui. Oui, c'est vrai.
1: Et oui, tout simplement parce qu'elle fête son anniversaire et on lui souhaite bien évidemment
6: un très joyeux anniversaire.
1: Tout à fait. Et du coup, moi, en préparant l'émission, je me suis dit, c'est son anniversaire, quelles personnes sont nées le même jour qu'elle aussi? Et du coup, je me suis un peu intéressée niveau célébrité, etc. Alors, on va commencer par trois personnes. Tout simple. Alors, on a Josh O'Connor, c'est l'acteur britannique que vous avez sûrement vu dans la série The Crown. Il joue le Charles plus jeune. Il a également joué dans le film Challengers aux côtés de Zendaya, mais également dans le film Emma de 2020, ou encore plein d'autres films.
2: On pourrait avoir. Très connu.
1: Ah oui, il est très connu. Moi, je trouve qu'il est assez connu. Après, un petit bond dans le temps, dans les années 80, on a Elsa Lunghini, interprète des tubes incontournables de T'en vas pas et Roman d'amitié. Je sais pas si
2: écoutez.
1: Vous connaissez ça.
2: Écoutez, non mais Sonia, on va pas révéler nos âges, mais alors déjà, nous, pour notre génération, c'était Elsa, et non pas Elsa Lunghini. Hein. Ah. Et forcément qu'on a tous bloqué un moment sur cette chanson, vu qu'elle passait très souvent à la radio dans les années 80.
5: Il y a même eu un clip à l'époque, pardon.
2: Oui, comme beaucoup dans les années 80, effectivement. Bravo.
1: Ah non, mais oui, moi j'en ai parlé à ma mère, elle m'a dit, mais moi je kiffais, et je pleurais sur T'en vas pas, et Roman d'amitié, elle me l'a chanté pas plus tard que ce matin.
2: Avec Ellie Medeiros. Ellie Medeiros, le crush d'Elsa Lunghini. Eh ouais, on peut vous faire aussi nos secret girls aussi et tout, quoi, ce matin.
1: Et à l'heure actuelle, l'actrice dans la série TF1 Ici tout commence. Du coup, on la voit toujours à nos écrans. Si ça vous intéresse, elle est là.
2: Oui, mais elle ne chante plus.
1: Oh, peut-être, mais je sais pas, en tout cas pas à la télé.
2: D'accord.
5: En cachette.
1: Peut-être. Et du coup, pour un dernier point, une dernière grande star, on a Cher, véritable icône de la pop et de la musique. Que vous connaissez sûrement pour le tube planétaire Believe ou encore The Choup Choup Song dans le clip qui arrive.
2: Ah ouais.
5: C'est magique la technologie. Hein.
4: Très vite avant que tu termines, Cher, il faut absolument la voir dans un film qui s'appelle Mask, un film absolument extraordinaire. Mm-hmm. Voilà, voyez-le dans ce film. Cher, aussi une excellente actrice. J'ai fini.
1: Elle a également été apparue dans Mamma Mia, dans le dernier Mamma Mia, elle est apparue. Et dans ce clip-là, justement, de The Choup Choup Song, il y a les grandes actrices de Winona Ryder et Christina Ricci, l'interprète originale de Mercredi Adams. Bon, on finit tout ça avec encore une fois un très joyeux anniversaire à Iman et à toutes ses stars réunies au même jour qu'elle finalement.
2: Dont Iman,
1: oui.
2: Évidemment.
5: A plus partir sur you, Iman.
2: Et on lui souhaite évidemment un joyeux anniversaire encore. 8h59 et 46 secondes, pour ne rien vous révéler, on va dépasser quelque peu car il est encore là, il est toujours présent malgré la fin de saison. C'est monsieur Jean-Charles pour le Spring des Scores. Bien évidemment tout de suite sur les ondes du Mix des Cultures.
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2: Et maintenant, place donc au sport local avec notre chroniqueur. On fait le tour des terrains et des gymnases avec toi. Alors, qu'est-ce qui nous attend pour ce week-end sportif ?
8: Merci Nicolas. Là, on est dans les pénalités, là, on dépasse. Salut à tous les auditeurs de HDR. Aujourd'hui, on va parler victoire et bonne humeur parce que nos clubs locaux n'ont vraiment eu du plaisir ce week-end.
2: Alors, on va commencer par le handball, une discipline qui demande de la précision et beaucoup d'énergie. Que nous réservent nos clubs cette semaine ?
8: On commence fort, effectivement, Nicolas. Nos joueuses de handball senior F1 sont allés s'imposer directement à Paris face au Paris Sport Club. Résultat sans appel, 36 à 26. Une victoire solide qui prouve que nos Rouennaises ont très bien voyagé. Elles ont ramené la victoire dans leur valise. Et je pense que le trajet de retour vers Rouen a dû mieux se passer que ceux des Parisiennes après le match. Bravo à nos joueuses.
2: Eh oui, c'était bien joué. Maintenant, on change de terrain. On range le petit ballon de hand pour passer à un format un peu plus grand. Le football est à l'honneur. Dis-nous tout sur les résultats du week-end.
8: Exactement, on passe en format supérieur avec le foot de nos clubs des Hauts de Rouen. On file avec Rouen Sapin FC Senior M3 qui recevait l'Entente Monteville-Croix-Mar 2. C'est une victoire nette pour nos couleurs, 4 à 1. Un score très propre qui montre que nos joueurs avaient très très faim de la victoire ce dimanche. Félicitations à toute l'équipe.
2: Ah ouais, impressionnant, hein. Je crois que le public rouennais reste fidèle pour soutenir nos équipes, n'est-ce pas ?
8: Oh que oui Nicolas, il y a eu une très belle mobilisation pour les Léopards de Rouen samedi dernier. Les spectateurs ont répondu présent, écoutez bien, avec 812 personnes au stade Mermoz pour ce choc contre le flac de la Courneuve. Je crois, Nicolas, ils vous ont écouté votre appel. Ouais. Malheureusement, le match a été un peu compliqué pour nos Léopards qui sont inclinés 68 à 14 face à une équipe de ce niveau. Nos joueurs n'ont pas démérité. Et le public a montré que pour la victoire comme la défaite, les Rouennais sont toujours là pour pousser leur club.
2: Exactement, et pour couronner le tout, il y a une énorme nouvelle qui vient de tomber, n'est-ce pas ?
8: Exactement Nicolas, c'est historique. Nos Huskies de Rouen sont champions de France avec leur 35e titre majeur depuis 2022. Ils ont décroché le titre au terme d'un match sous tension face aux Bourricanais de La Rochelle avec un court mais magnifique victoire, 5 à 4, un petit point d'écart quand même. C'est une immense fierté pour Rouen, bravo à eux pour ce titre qui mérite.
2: Effectivement, effectivement.
8: 35e quand même, vous avez eu, depuis 2022 Nicolas.
2: Eh bah, c'est fantastique, c'est fantastique. Et donc, effectivement, alors la suite des scores c'est quoi ? Dites-nous tout.
8: Allez, je pense qu'on va partir avec le... Vous vous rappelez, la semaine dernière, j'ai lancé les Valkyries.
2: Oui, mais tout à fait.
8: Vous en souvenez, Nicolas ?
2: Vous deviez me dire des choses.
8: Et oui.
2: Oui.
8: Allez, pour finir, on termine avec nos Valkyries qui nous offrent un sacré match en Corrèze. Elles sont imposées 29 à 8 contre le CA Brive. Une victoire avec de la manière qui propulse nos joueuses en demi-finale. Elles vont affronter Lyon section Parloise pour une place en finale. 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Ça se passe via un petit jeu, on va voir sur Facebook, on va discuter. 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La date, 31 mai. 30 mai, on ne sait pas encore, les clubs se discutent. Suivez bien ma petite page Facebook pour
2: HDR pour en mouvement.
8: Et comme ça, on vous donne des places offert par les Valkyries.
2: Dites donc, je vous bouscule dans votre résultat sportif, puisque je crois qu'il y avait un match de football hier concernant des barrages.
8: Oui, le FCR.
2: Ah oui, le FCR Rouen Football.
8: Mon cher Nicolas, pour tout vous dire, si je regardais le match, je serais pas là ce matin.
2: Eh oui, mais en tout cas, il est bon de dire à nos auditrices et nos auditeurs que, effectivement, le FCR Rouen rencontrait Laval, le stade lavallois hier dans le cadre des barrages pour l'accession en Ligue 2 nationale, et le stade lavallois n'a pas gagné. Donc on est content. Hein, ils ont pas perdu non plus. Bien évidemment, puisque le résultat était de 1 partout. Aucune des équipes n'a su prendre un avantage avant le match retour qui se déroulera dimanche 24 mai à 17h à Francis Lebasserre. C'est à Laval, bien évidemment.
8: Tout à fait, Nicolas.
2: Merci.
8: Et pour ce week-end ?
2: Ben oui, qu'est-ce qu'on va faire ?
8: Ben oui, Nicolas, c'est un programme très chargé. Hein.
2: Ouais.
8: Samedi 23, allez, on part au handball avec le Rouen Handball Senior M3 reçoit Brionne. Et les Rouen Handball Senior F2, les chères dames, accueillent l'ES Troan Handball de Rouen.
2: À ne pas confondre avec le bus.
8: Et pour le lendemain dimanche, vous allez me dire, qu'est-ce qu'on fait ?
2: Hey !
8: S'il fait beau, on part au foot avec nos clubs de Rouen Sapin FC Senior M1. Eux, ils se déplacent à Grand Quevilly pour s'affronter au stade de Grand Quevilly. Voilà.
2: Ça tombe bien.
8: Pour le programme de ce week-end, merci mon cher Nicolas
2: et toute
8: l'équipe. Je vous remercie pour écouter. Je vous dis à la semaine prochaine. Et surtout, n'oubliez pas que le sport soit avec vous.
2: Merci beaucoup à Monsieur JC pour vos résultats sportifs. N'oubliez pas de suivre HDR en mouvement les réseaux sociaux pour tenter de remporter une place ou deux places pour le match, le prochain match des Valkyries qui sera soit le 30 ou bien le 31 mai. N'hésitez pas à
8: nos stades Mermoz qui est à Rouen.
2: On vous invite pas à l'autre bout de la France, quoi. C'est bien quoi. Aussi.
8: C'est cool quand même.
2: Monsieur,
4: on va payer le voyage.
2: On va remercier Michel qui était à présent autour de cette belle chronique autour de Franquin et de ses idées noires. Hein, on va l'appeler comme ça. On vous retrouve très vite à nos micros. Merci Monsieur Naïm, pour vos invités.
5: C'était plus un plaisir.
2: Et on va le rappeler, les grandes tablées fraternelles qui se dérouleront ce 21 mai 2026 de 12h à 15h à l'église Sainte-Claire sur les Hauts de Rouen. On remercie Johan aussi, bien évidemment, pour toutes les activités présentes au centre André Malraux. On vous retrouve quand au micro et aux platines de Kumikata Station?
3: Alors, on me retrouve la semaine prochaine dans Kumikata Station. J'ai eu un petit souci avec mes réseaux sociaux. Et pour mes invités, c'est un peu compliqué. Donc, on se retrouve la semaine prochaine.
2: De 18h à 20h, bien évidemment, pour 2h de reggae et de dub sur les ondes du mix des cultures. Monsieur Naïm ?
5: Non, c'était juste pour annoncer à nos auditeurs en direct comme quoi que le premier épisode du portrait HDR est sorti. Avec Alma Dufour, donc n'hésitez pas à aller l'écouter en replay sur YouTube ou Spotify.
2: Et ouais, on est très complet sur les ondes du mix des cultures. Et on vous souhaite une très très belle journée à l'annonce, à l'écoute du mix des cultures, que vous soyez à Évreux ou bien à Rouen. Allez,
5: ciao,
2: ciao.
5: Bonne journée.
4: Merci.

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2: Alors cette semaine, nous restons en Gascogne et je vous emmène découvrir une association qui s'appelle Savez Climat. Quand j'ai vu son site, j'ai été assez impressionné car c'est ce genre d'association trop rare qui prennent les problèmes dans leur globalité et qui essaient de trouver des solutions locales avec les gens. C'est un petit peu le cas de Savez Climat donc que va nous présenter Sophie. Bonjour Sophie.
3: Bonjour Nicolas.
2: Alors Sophie, Savez Climat, c'est quoi? Ça part de quoi? Vous partez d'un constat, le climat, je suppose?
3: Ben, on part de, ouais, on est face à un bouleversement climatique, on est face à une ribambelle de mauvaises nouvelles qui s'accentue de jour en jour, d'année en année. Et face à ce constat, ben, plutôt que de partir en éco-anxiété, en fait, on se réunit à trois au début pour se dire ben, qu'est-ce qu'on peut faire? Il faut agir parce que sinon on va déprimer. Et donc comme ça est née l'idée de faire une association pour créer du lien, en fait, de se mettre ensemble et d'agir face à ce bouleversement climatique localement, sur le territoire, à notre mesure, en fait, à notre mesure de citoyen. On sait que voilà, on peut pas faire des grands chamboulements, on peut pas faire tout seul là, des grandes choses qui vont réellement avoir un impact fort pour que le climat aille mieux. Mais localement, on se dit qu'en agissant, déjà, on évite de déprimer. Enfin, vraiment, c'est quand même le but premier. Et puis, on est...
2: C'est le club des éco-anxieux anonymes, en fait.
3: Non, parce que justement, en fait, le fait d'agir, on est debout, en fait. Et d'être debout ensemble, ben, on est plus fort. Et puis, on crée de belles choses, quoi. Donc, c'est comment transformer le territoire ensemble, mais en étant humble, quoi. Voilà, en étant humble face à cette immense chose qui nous tombe dessus.
2: Alors, on est ici dans un territoire rural. Alors, on n'est pas très, très, très loin de Toulouse, mais suffisamment pour parler de ruralité. Vous avez trouvé facilement, rapidement, des gens qui aussi, dans leur coin, avaient envie de changer les choses?
3: Bah, en fait, on était trois au début. Première réunion, on était trois. On s'est dit, prochaine réunion, tout le monde revient avec deux, trois personnes. Et la deuxième réunion, on était 10 ou 12, je ne me rappelle plus, c'était ici, dans la cuisine. Et à partir de là, en fait, ben, on s'est dit, bon, ben, en fait, il faut qu'on travaille sur quelle thématique, qu'est-ce qu'on fait. Et donc là est née, en fait, l'idée de travailler par groupe de travail sur différentes thématiques.
2: Alors,
3: qui étaient? Parce qu'on a changé un petit peu notre mode de fonctionnement depuis, mais en 2019, alors d'abord, la première des choses qu'on a faites, quand même, c'est, avant de ces groupes de travail, c'est une première conférence, en fait, sur le climat, avec Aurélien Ribes, qui est climatologue. Et donc, il nous a fait une première conférence. On l'a appelé, et là ça a été un peu le même pour nous, un choc, parce que on était à la salle de Saint-Martin. La salle de Saint-Martin, elle fait de mémoire 180, bon, entre 100 et 200 places, on va dire, et la salle était comble. Il y avait des gens sur les marches, et là on a pris une bouffée de on s'est dit que c'était utile. Et donc là, ça a été un gros choc, positif pour nous. Et à partir de là, en fait, à partir de cette conférence, on s'est dit, il y a plein de domaines à travailler, donc on va faire par groupe de travail qui partait de l'alimentation, l'énergie, l'éducation, les déchets, les arbres, la biodiversité. Alors l'éco-construction, c'est venu après parce que c'est dans l'habitat. Ça, c'est dans le groupe Habitat et Énergie qui est né, donc le fameux projet dont on parlera tout à l'heure. Donc on avait comme ça 5 groupes, et ces groupes, il y avait une émulation, plusieurs personnes qui travaillaient dans ces groupes, et l'idée, c'était que chaque groupe soit autonome, on propose des projets, on fait. Et puis il y avait une organisation avec une coordination, pour relier tout ça. Et puis très vite, le premier grand truc, enfin le deuxième grand truc qu'on a fait, c'est la fête du climat en fait en 2020, organisée à Saint-Martin, et où l'idée c'était de réunir plein de monde pour sensibiliser et surtout montrer des alternatives, comment faire autrement en fait dans notre vie au quotidien. Et donc c'était ce qu'on a appelé le village des alternatives, où voilà, il y a plein de gens, d'artisans, de voilà, qui proposaient de pour faire autrement sur l'énergie, l'habitat, etc. Les producteurs locaux évidemment. Et puis la gestion des déchets, enfin voilà, donc c'était un grand festival qui a très bien marché, où on a fait aussi une démonstration d'un grand repas, fabriqué par un cuisinier avec des produits locaux, sans jetables, etc. Bon, à l'époque, il n'y en avait pas beaucoup qui le faisaient, donc avec de la vaisselle, etc. Enfin bon, c'est tout bête, mais c'est des choses très concrètes en fait pour faire démonstration, pour faire autrement. Donc voilà, et donc cette fête du climat, c'est là où vraiment on a pris une marche supplémentaire en termes d'adhésion, où on a eu plein de gens qui nous ont rejoints, et donc les groupes de travail se sont étoffés, etc. Nos actions à l'époque, y avait à la fois de la sensibilisation, de la formation, des conférences. Il y avait ensuite du travail en alimentation sur cartographier les producteurs locaux sur le coin, et puis tout un travail par exemple sur une étude. Alors je dis ça en vrac parce qu'on en a fait plein des projets, mais par exemple sur comment relocaliser en fait la cantine et la restauration scolaire, parce que les enfants ici sur le territoire, encore aujourd'hui, mais bon, c'est en train de changer, donc on y est arrivé, mais ça prend du temps. Ils mangent en fait avec de la restauration en fait qui font un portage froid, des grosses boîtes qui font des milliers de repas. Et donc l'idée c'était de comment relocaliser, donc on a fait des conférences, etc. Une des premières conférences était pendant cette fête du climat justement en 2020, qui a vraiment marqué quand même les élus. On a retourné quelques élus à ce moment-là, qui ont changé leur regard sur nous parce qu'on leur apportait des choses très concrètes dessus. Et puis par-dessus il y a eu le Covid quand même, qui nous a aidés pour le coup de ce point de vue là parce qu'ils se sont retrouvés tout d'un coup la restauration scolaire, voilà, le Covid, tout ça, en fait on fait plus à manger, enfin il n'y a plus rien qui arrive dans les assiettes pour les enfants, et donc tout d'un coup en se disant mais en fait il faut qu'on soit autonome. Et donc ça a fait qu'ils ont lancé toute une étude pour savoir comment relocaliser toutes les cantines scolaires sur le territoire. Donc c'est toujours à l'étude, mais là il va y avoir encore une marche supplémentaire qui va être franchie normalement là, un peu plus concrète là dans les années à venir. Donc on espère que ça va aboutir enfin, mais voilà, ça fait déjà 6 ans. Enfin, ça prend un temps fou, quoi. Donc il faut pas lâcher, faut rester motivé, et puis se dire que il faut rien lâcher, parce qu'en fait si on lâche, on voit bien au niveau des élus locaux, ça va à la facilité. C'est très très dur ce métier d'élu local, mais en fait il faut avoir du courage et de l'obstination, et voilà. Donc nous on est là pour ça en fait, on est là pour pas lâcher, pour dire non, c'est primordial, et en fait il faut qu'on fasse tout ce qu'on peut à notre mesure, sinon c'est foutu en fait.
2: Alors on va le voir après, vous avez impulsé plusieurs projets sur le territoire, vous allez en faire, je pense, il y en a des nouveaux, mais quel est le socle de votre réflexion, quelles sont les valeurs, les principes qui guident les actions, les créations, parce que quand on est dans des grands groupes comme ça, il faut vraiment avoir une colonne vertébrale solide pour pouvoir déléguer et que chacun agisse un petit peu dans le même sens de son côté, par groupe, mais ensemble, collectivement. C'est quoi chez vous, qu'est-ce que tu définirais pour Savez Climat?
3: Alors, on l'a défini de façon très concrète depuis 2024, où on s'est tous alignés en fait sur ces valeurs-là. Donc, la première des valeurs, c'est le soin et la défense en fait du vivant et des écosystèmes. Donc, ça, c'est le cœur en fait.
2: C'est-à-dire concrètement, ça va être, vous allez vous opposer à des projets, par exemple, qui vont aller contre le vivant et contre.
3: Très concrètement, le dernier sur lequel on s'est positionné contre, c'était des panneaux photovoltaïques qui devaient être implantés sur la commune de Mont-Blanc, mais surtout, alors c'est pas forcément contre le panneau photovoltaïque, mais là c'était pour le coup une grosse entreprise, si je me trompe, c'était Total Énergie, qui du coup implantait ses panneaux pour du coup récolter les sous pour son propre, sa propre entreprise privée. Donc là, en fait, on s'est clairement positionné contre, parce que dans l'idée, en fait, si jamais on devait, enfin d'abord sur les panneaux photovoltaïques, par exemple, nous sur le territoire, il y a énormément de toitures, et en fait déjà la première des choses, c'est équiper les toitures de notre point de vue, et plus, et laisser les sols vivants à la biodiversité et aux vivants, en fait, tout simplement. Donc ça, pour nous, c'est un exemple. C'est un exemple.
2: Et si gros projet il y a, il vaut mieux que ce soit un projet collectif, soit par les municipalités, soit par des collectifs de citoyens qui s'unissent.
3: C'est ça. C'est-à-dire qu'en fait, ça doit revenir aux citoyens, en fait, aux gens qui habitent le territoire, quoi, et pas par des grands groupes privés, quoi.
2: Alors, autre principe, autre valeur ?
3: L'autre valeur, c'est l'action. Alors ça, c'est un petit peu ce que je disais au début, c'est-à-dire que l'idée, c'est d'agir. Et donc de faire des choses concrètes, de pas ruminer, et voilà. Donc l'idée, c'est de l'action. Donc ça, on l'a défini comme une valeur vraiment importante. L'autre, c'est l'indépendance et l'autonomie, c'est-à-dire que l'idée, c'est de pas être financé en gros par ni des partis, ni des municipalités, ni l'État, etc. C'est qu'on est indépendant, et donc que nos ressources de financement, ben en fait, c'est les dons, les adhésions.
2: Et les buvettes quand vous faites des événements.
3: Voilà, exactement. Et les buvettes. Très important, la buvette. Donc voilà.
2: Donc aucune subvention publique pour l'association.
3: C'est pas tout à fait vrai, parce qu'on a une seule subvention qu'on demande de temps en temps. Enfin, on l'a demandé deux fois, si je me trompe pas. C'est la subvention de la FDVA. Donc c'est pour le fonds du développement.
2: Le fonds de développement de la vie associative. Et là, c'est l'État. Donc normalement, c'est impartial. Il n'y a pas d'histoire. On n'est pas pieds et poings liés à une personne, un parti, une commune ou.
3: C'est ça. Donc ça, c'est la seule subvention qu'on a demandé deux fois. Et ensuite, c'est que du financement comme ça, autofinancé. Et puis, l'ouverture vers les autres, qui évidemment est primordiale, parce que c'est travailler avec les autres, c'est inclure tout le monde. Et donc ça fait partie aussi de la dernière des valeurs.
2: Et alors ça, c'est facile, parce qu'on le voit, quand des gens lancent ce genre de projet écolo, il y a toujours des gens qui regardent un petit peu de travers, parce que l'écologie n'est pas finalement consensuel, tout le monde ne partage pas le constat déjà, ou se cache le constat et ne veut pas se remettre en question. Donc on a souvent ce genre de guerre de clochers. Comment vous faites pour essayer d'aller et d'aller vers l'autre et de s'ouvrir aux autres? C'est déjà peut-être pas en ne le rejetant pas.
3: Voilà. Alors, en ne rejetant pas, en essayant de ne pas être donneur de leçons. Bon, alors évidemment, des fois, enfin, je veux dire, on le sait, hein, sur le territoire, on n'est pas forcément bien vu par tout le monde, mais l'idée à Savès Climat, c'est quand même d'essayer de faire des choses. Alors forcément, c'est clivant, mais on n'est pas dans la radicalité. On essaye de faire avec tout le monde pour avancer avec tout le monde, parce que notre idée, c'est que c'est pas en étant, enfin en tout cas là, dans ce projet-là, Savès Climat, c'est pas en étant radical qu'on va y arriver. Parce qu'en fait, il faut faire avec tout le monde sur un territoire. Et donc, l'idée, c'est d'avancer et de faire de marche par marche des petites choses. Donc, ça a été, en tout cas, voilà, on aurait pu faire une association plus radicale. C'est pas du tout le cas.
2: Oui, et puis par les exemples, parfois, on va voir que souvent, l'écologie rime avec économie. Donc, les gens, le voisin va se dire, ah tiens, ce truc-là, finalement, c'est pas bête et je vais le faire.
3: Oui, puis avec convivialité, et surtout, enfin, qui crée la convivialité, et puis le lien. Enfin, moi, je reste persuadée que là où on sera fort face à des choses, des bouleversements climatiques, si on n'est pas en lien, si on est chacun chez soi, ben en fait, les gens, ça va être horrible, en fait. Et donc, si on crée des liens des liens qui nous coordonnent chacun les uns avec les autres, qui nous relient, ben en fait, on sera plus fort, parce qu'on pourra s'entraider, tout simplement, en fait. Donc ça. Bon, ça pour nous, c'est hyper important.
2: On va faire une petite pause musicale, si tu veux bien. Qu'est-ce que tu as envie d'écouter ?
3: On aurait pu écouter Artus, enfin Artus, non, c'est ex-Artus, mais en tout cas, c'est le mousse.

0: Alors nous sommes de retour avec Sophie de Savez Climat, cette association donc, qui est sur son territoire depuis 2019, crée des projets, crée de l'alternative, réfléchit pour rendre le territoire plus robuste, pour mettre les gens en lien, pour changer un petit peu les choses à l'échelle locale. Et ça, je trouve, c'est vraiment, je suis très ravi d'être là avec vous, parce que vraiment, je trouve que chaque commune, chaque territoire devrait avoir des associations comme ça, assez généralistes et qui prennent un petit peu tous les points. On l'a vu. On va parler maintenant des projets. On a parlé de quelques-uns dans la première partie d'émission, mais j'ai envie d'aller un petit peu dans les projets que vous avez développés par groupe comme ça dans ce collectif. C'est quoi que vous êtes attaqué, quelles alternatives vous avez commencé à créer? Vous avez parlé de la cantine là qui aboutit. Qu'est-ce qu'il y a d'autre?
1: Effectivement, il y a eu la cantine, il y a eu aussi par exemple comme projet de développer des composteurs collectifs dans les communes. Donc ça a d'abord commencé par les écoles, donc toutes les écoles, on a pu poser des composteurs collectifs dans toutes les écoles et les ALAE, c'est-à-dire les ALAE, si on dit ça comme ça. Il y a la commune de Lombez en fait où on a initié un composteur collectif, la commune de Saint-Matin où on en a posé un seul, bon, c'est qui n'est absolument pas assez, et la commune de Cazaux-Savès qui est venue nous voir pour qu'on l'accompagne et à poser ce composteur collectif et à faire un travail sur sa commune.
0: Alors ça a une vraie importance, hein. Les gens voient souvent ça comme un truc de bobo, comme un gadget, mais le composteur c'est la base, c'est enlever de ses poubelles tous les aliments putrécibles, c'est éviter les lexivias qui dans les déchetteries font en général ces jus qui polluent les rivières, qui polluent les nappes phréatiques et qui créent d'énormes dangers, alors que là ça devient une ressource utilisable. C'était ça votre idée de départ sur ces composteurs?
1: Ouais, c'est-à-dire c'est un tiers, hein, de la poubelle, donc c'est énorme, c'est un tiers de la poubelle noire, enfin telle qu'on l'a définie. Donc c'est énorme, ça devient une ressource, c'est une sorte d'or, hein, pour la terre et puis pour faire pousser les choses. Nous ici en fait on a pas vie, c'est-à-dire que toutes les ordures ménagères vont à ciel ouvert en fait, sont déposées à ciel ouvert dans un immense terrain qui arrive à saturation d'ailleurs. Donc c'est primordial en fait d'enlever ce tiers en fait qui du coup devient un déchet, alors qu'en fait il faut que ça devienne une ressource. Donc c'est important, c'est très important. Et puis surtout en fait, même si on est dans un milieu rural, parce qu'il y en a plein qui nous disent ça, bah oui mais on est dans un milieu rural, tout le monde a son jardin. D'abord, ce n'est pas vrai, il y a plein de communes où les gens n'ont pas de jardin, puis des fois c'est des tout petits jardins où ils n'ont pas envie d'avoir un compost, ou en tout cas ça leur demande peut-être trop de travail ou trop de s'enlever un tout petit bout de terrain. Pour certains, ça va pas, alors qu'en fait...
0: Et puis la manutention, ça se composte mieux quand il y a un gros tas que quand un petit tas.
1: Exactement. Donc voilà l'idée du composteur collectif. Et puis l'air de rien, ça fait aussi du collectif. C'est-à-dire qu'en fait, quand on va jeter sa poubelle de compost dans le composteur collectif, on rencontre d'autres gens, etc. On peut parler, enfin bon... Moi, je trouve que cette idée est géniale, du composteur collectif à l'intérieur des villages. Donc oui, c'est nécessaire et primordial.
0: On enchaîne, alors ça c'est les déchets qui est une base. L'alimentation, on va le voir avec un de tes copains, il y a un très gros projet autour du groupement d'achat qui a été initié par l'association. Sur l'alimentation, il y a eu d'autres choses?
1: Donc sur l'alimentation, est-ce qu'il y a eu d'autres choses que... Alors Guillaume parlera tout à l'heure du groupe d'achat du Savès, hein, le GAS qu'on appelle. Donc il nous en parlera très précisément, ça fait 3 ans qu'on l'a créé et il va prendre son envol. L'idée c'est qu'en fait à Savès Climat, notre volonté c'est d'impulser des initiatives, des alternatives, des manières de faire autrement, devenir un consomme acteur, devenir un citoyen en fait qui agit. Donc comment fabriquer qu'on construise ensemble, qu'on se co-fabrique, j'en sais rien, ensemble pour devenir un citoyen responsable en créant donc ces alternatives. Et donc on les crée, on les développe, et puis après, bah, ça prend son envol. Donc c'est le cas du groupement d'achat sur l'alimentation qui nous a pris quand même énormément d'énergie. Hein, enfin, Guillaume va en parler. Et ensuite, l'autre, c'est donc le groupe Habitat Énergie qui, petit à petit, en fait, avec aussi un petit peu le groupe Zéro Déchet, puisque c'est le réemploi, c'est l'idée du déchet, enfin de faire que le déchet devienne aussi une nouvelle ressource. Eh bien, en fait, c'est la coopérative Ecohabitat qui est née il y a 2 ans. Donc ça, c'est juste...
0: Qu'on va présenter aussi tout à l'heure. Qu'est-ce qu'il y a ? Il y a d'autres projets ? Alors, parce que là, ce sont 2 projets, le groupement d'achat et donc l'Ecohabitat, dont on va reparler dans des émissions après. Mais quels sont, du coup, vu que ces choses-là sont en train de prendre leur envol, qu'est-ce que maintenant, vous vous lancez sur quoi ?
1: Donc, sur quoi on se...
0: Sinon, vous vous retrouvez orphelin, là.
1: Non, on a des projets, il y en a plein. Et donc, il y a d'abord la forêt gourmande qui est là en ce moment le projet qui nous maintient beaucoup, enfin qui nous fait beaucoup de travail, c'est-à-dire l'idée avec cette forêt gourmande, c'est l'idée de fabriquer à la fois un lieu commun. Ça, c'est le plus important, c'est-à-dire que c'est quelque chose qui appartient à tout le monde, où tout le monde peut venir planter, peut venir cueillir, manger. Donc, c'est vraiment du lieu commun. Et puis, créer un espace de biodiversité où donc on a planté des arbres, des arbustes, etc. Donc, on a initié le projet qui est autour du lac. En partenariat, la mairie nous a autorisé à nous laisser une parcelle en fait où il y avait déjà quelques arbres fruitiers, pardon. Et donc là, on a amendé tout ça. Et là, l'idée, c'est de faire vivre ce lieu maintenant. C'est-à-dire que non seulement, évidemment, il faut en prendre soin, il faut le développer, mais aussi, il faut créer justement de la convivialité et du commun autour. Donc, comment on fait ?
0: Ben, là... Une buvette encore ?
1: Une buvette. Mais là, l'idée, ben, là, prochainement, le 7 juin, ça sera un repas qui sera là, sur la forêt gourmande, à l'extérieur, un repas tous ensemble. Le 26 septembre, on va créer une grande après-midi autour de la forêt gourmande, mais d'un spectacle. C'est un spectacle avec des artistes qui s'appelle Enfin, qui va avoir lieu, buvette, etc., atelier autour de plein de thématiques autour du climat. Donc c'est faire vivre ce lieu, créer aussi ce qu'on appelle des apéros arrosage pendant l'été, plutôt d'arroser la terre et puis d'arroser nos gosiers.
0: Le rosé.
1: Voilà. Bon, ça c'est pour créer de la convivialité. Puis voilà, le faire vivre en fait ce lieu. Et puis après, on a ce qu'on appelle les apéros climat. Alors vous voyez, il y a beaucoup apéros dans nos trucs, mais bon, c'est l'idée de la convivialité. Ça revenait tout le temps quand on sait faire la fête. En fait, c'est créer de la joie aussi. Parce que sinon, enfin, encore une fois, pour pas déprimer. Donc c'est les apéros climat. Ça, c'est un partenariat avec la librairie Buissonnière, cette femme formidable librairie qu'on a la chance d'avoir sur le territoire à Saint-Martin, qui est une librairie indépendante. Et donc, on fait les apéros climat c'est tous les 2 mois à peu près. L'idée, c'est d'avoir une thématique et de discuter, en fait, d'échanger pour aussi que les gens...
0: D'autres projets, d'autres alternatives percent aussi. C'est en parlant que des choses arrivent et se dessinent.
1: Oui, pour qu'effectivement, il y ait des nouveaux projets. Puis il y a des gens qui ont besoin de parler sur certaines choses. Et puis c'est aussi l'idée de parler des projets qu'on a pour faire venir d'autres mondes. Enfin bon, voilà. Donc c'est super, les apéros climat. C'est très sympa.
0: Alors ce qui m'a attiré aussi dans votre association, c'est que j'ai vu que vous aviez créé des liens, finalement. À la fois, vous fonctionnez pas simplement en asso, tu l'avais dit dès le départ, il y avait cette idée d'amener d'autres citoyens vers les choses. On l'a vu, vous avez créé des liens avec les politiques, et j'aimerais que tu m'expliques comment vous essayez d'influer sur ces politiques, parce que ça permet de faire des changements parfois plus des grands pas, alors que quand on est simple citoyen, sans subvention, c'est parfois plus difficile d'avancer, même si ça rend les choses très robustes. Vous avez créé aussi un réseau d'associations. Comment vous fonctionnez avec d'autres associations, d'autres formations autour de vous ?
1: Alors oui, on s'est mis en lien. Donc l'idée, c'était de fabriquer des partenariats aussi, de se mettre en lien avec d'autres assos donc locales, que ça soit, j'en sais rien, moi, l'école de musique, Sam Africa, qui est un festival de musique où, dans lequel on porte la gestion des déchets, enfin on aide sur la gestion des déchets, la MAP donc qui existe sur Lombez, un collectif d'un groupement d'achat, un groupement d'intérêt économique de maraîchers bio sur le Savès, voilà, qui s'est constitué en GIE et voilà. Donc, avec lesquels on travaille, les Mawajit qui sont une association d'agronomes sur Saint-Élix, et l'université Jean Jaurès qui fait un travail sur l'eau, qui a pris comme exemple en fait le territoire du Savès pour faire toute une étude pardon sur l'eau jusqu'en 2050, enfin une prévision en 2050. Donc voilà, puis après donc effectivement il y a le travail, l'idée c'est d'influer sur comme on peut sur les politiques publiques, et donc pour ce faire on a en 2020 initié pour ces municipales là une liste de propositions en fait de Savès Climat. Donc on avait fait un gros travail d'écriture tous ensemble, très intéressant, sur qu'est-ce qu'on pouvait proposer en fait de concret à mettre en place sur le territoire du Savès pour prendre en compte ce bouleversement climatique donc au niveau des communes. Donc,
0: alors ça c'est un exercice assez alors courant, pas tant que ça, mais les candidats, alors quelles que soient d'ailleurs les échéances électorales, hein, c'est-à-dire que les députés lors des législatives, en général tout un tas d'associations demandent aux candidats de se positionner sur leur terrain. Vous avez choisi de le faire sur les municipales donc.
1: Ah oui, parce que les municipales, en fait, c'est notre levier d'action. C'est-à-dire qu'en fait, comme je vous disais au début, l'idée, c'est de travailler à échelle humaine, nous, sur notre territoire, et d'être présents sur notre territoire. Donc, sur notre territoire, ben, effectivement, la collectivité locale qui a le pouvoir, ce sont les municipales et la communauté de communes. Et donc l'idée c'est voilà, de leur montrer, de leur donner des idées, ils en ont évidemment, faut l'espérer, mais nous en fait de se positionner très clairement pour donner des propositions très concrètes de mesures à prendre sur le territoire.
0: Rapidement, qu'est-ce que vous leur avez donné comme idée ?
1: Par exemple, d'être actif donc sur l'idée d'artificialiser les sols, donc de diminuer concrètement en fait l'artificialisation des sols, de créer des îlots de fraîcheur et favoriser la pousse des arbres, préserver la biodiversité des zones naturelles, avoir une agriculture respectueuse de l'environnement, je dis ça un peu en vrac, mais de diminuer drastiquement les déchets avec des mesures très concrètes, de garantir la continuité du flux des rivières, de rester tous les bords des rivières, de replanter des haies, enfin bon, etc., etc., etc. Bon, il y en avait, je ne sais plus combien. Mais voilà, donc l'idée, c'est de leur apporter et d'essayer d'influer. Donc bon, ça ne marche pas super, super, mais en tout cas, c'est d'être présent, mais quand même l'air de rien en 2020. Il y a une commune quand même qui s'était engagée sur plusieurs choses et qui a mis en place quand même plusieurs choses sur ses propositions. Là, donc on s'est senti quand même un peu utile.
0: Très bien. Un petit mot de la fin pour éventuellement des gens qui auraient envie de créer quelque chose comme ça, un conseil, et ce sera la phrase de la fin.
1: Un conseil, je pense que s'associer, être une association, un collectif de citoyens, on peut faire beaucoup ensemble, et les énergies, la motivation, travailler en réseau, créer des liens et partager tout ça, c'est ça qui nous sauvera.
0: Merci beaucoup Sophie, et je conseille vraiment aux auditeurs d'aller voir ce site de Savès Climat qui donne des idées et qui donne aussi de l'espoir quand on veut agir autour de soi. Merci beaucoup Sophie, au revoir.
1: Merci Nicolas.
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0: Quand on pense au Japon, on imagine souvent les temples silencieux, les cerisiers en fleurs et une culture aussi fascinante que mystérieuse. Un pays parfois perçu comme lointain, presque irréel, nourri de clichés et de fantasmes. Mais vivre au Japon, est-ce réellement comme dans les films ou les mangas? Céline y vit depuis plusieurs années. À travers son regard, le pays du soleil levant se dévoile autrement. Plus nuancé, plus humain, parfois surprenant, et souvent loin des idées reçues.
1: Je ne pourrais pas vraiment résumer le Japon en un mot, parce qu'en plus, c'est vraiment... Du nord au sud, c'est complètement différent. C'est vraiment un pays à part dans toute l'Asie. Je pense que c'est un pays où il faut aller. Il y a beaucoup de clichés qui sont véhiculés et moi, ça me rend dingue. Faites les deux, trois choses à faire et puis après, laissez-vous le temps de vous perdre, d'explorer. Je m'appelle Céline. Je me trouve à Tokyo et ça fait bientôt 7 ans que j'y suis. Le pays, il est tout en longueur, en fait, aussi bien sur les paysages que sur les gens, sur la culture. C'est vraiment pour moi un pays qui est assez à part en Asie, pour plein de raisons d'ailleurs, aussi bien historiques que culturelles, que plein de choses. Quand les gens, je sais, ils ont cette image du Japon hyper homogène, alors qu'en fait, dans le nord du Japon, les gens ressemblent bien plus aux Inuits, en fait. Donc, d'ailleurs, c'est le peuple autochtone de Hokkaido, qui sont les Ainu, qui ressemblent vraiment à des Esquimaux, plus qu'à des Japonais. Et puis, à Okinawa, dans le sud, les gens, ils sont hyper bronzés. Ils sont vraiment méga bronzés. Ils ont aussi un faciès un peu différent. Alors, les paysages sont très variés, en fait. Du nord à Hokkaido, il y a une île tout au nord, une grosse île qui ressemble pour moi au Canada. Donc ça, c'est vraiment mon île coup de cœur. Donc c'est vraiment de la nature, c'est très sauvage. Il fait très, très froid l'hiver. Et puis après, tout au sud, on a les îles de Okinawa qui ressemblent aux Maldives. Vraiment, c'est toute une plein d'îles où on peut se baigner vraiment toute l'année. C'est magnifique. Les plages sont vraiment paradisiaques. On a les Alpes japonaises aussi. On a plein de paysages et surtout plein d'îles, en fait, un peu partout. Justement, ce qui est bien de Tokyo, je pense qu'il n'y a pas beaucoup de villes comme ça au monde. On peut vivre en pleine ville, donc dans une méga, dans une grosse mégapole, mais on peut être facilement à 1h30, aller au ski, faire du ski, ou alors être à la mer, à la plage. Donc c'est vraiment, d'un point de vue géographique, Tokyo, c'est vraiment sympa. Donc quand on va à Tokyo, on a envie d'aller voir les deux temples principaux, les quartiers comme Shinjuku ou Shibuya, par exemple. Et après avoir fait tout ça, vraiment, je conseillerais aux gens de s'éloigner vraiment de quelques rues. Il suffit d'aller quelques rues derrière ces endroits bondés de touristes et de découvrir vraiment, de se laisser aller dans les petites ruelles et on découvre toujours quelque chose. On a la majorité du territoire qui est vraiment dépeuplé. En plus, le Japon, en ce moment, il a vraiment une chute de la natalité. Il y a toutes les campagnes et toutes les îles. En fait, il n'y a vraiment pas grand monde. Il y a beaucoup moins de touristes au Japon, même si depuis le Covid et la réouverture, il y a eu tout d'un coup une grosse vague et les gens, les Japonais, ont peut-être cette impression de surtourisme. En fait, pour moi, je trouve que les gens sont tous au même endroit, dans les mêmes villes et dans les mêmes lieux. Donc, je ne dirais pas que le Japon a un problème de sur-tourisme. Le Japon a un problème de tourisme qui se concentre, en fait, aux mêmes endroits, dans les mêmes lieux. C'est aussi la faute, je pense, du gouvernement qui gère très, très mal ça. Le problème pourrait être facilement réglé avec des mesures qui pourraient être facilement mises en place pour que tout le monde arrête de faire cette golden route là de Tokyo jusqu'à Kyoto en passant par Hiroshima, etc. Je pense que le gouvernement n'a pas géré très bien cette réouverture après le Covid. Donc le Japon est resté fermé pendant 2 ans. Donc nous, par exemple, on n'a pas pu sortir. Et puis en fait, à la réouverture, bah, il y a eu tous les gens qui sont venus, qui n'ont pas pu venir pendant les 2 ans, qui avaient déjà planifié leur voyage. Et puis en même temps, il y a cette espèce de... Alors le marketing, ils sont très forts parce qu'effectivement, on entend parler du Japon partout. Moi, quand je vais en France assez régulièrement, il y a des Japan Expo partout, il y a des expos, il y a un énorme marketing qui est fait autour du Japon, il y a des restaurants qui s'ouvrent tous les jours à Paris, etc. Donc ça, pour promouvoir le Japon à l'étranger, ils sont très bons. Après, je pense qu'ils ont eu du mal à, enfin, et qu'ils ont toujours du mal à promouvoir les autres provinces que les provinces principales que tout le monde connaît, comme Tokyo, Kyoto et les grosses villes que les gens voient effectivement sur les réseaux sociaux. Une très mauvaise décision pour moi qui a été prise il y a, juste après le Covid, c'est que le gouvernement a décidé d'augmenter le JR Pass. Donc le JR, c'est la compagnie de train japonaise qui couvre du coup tout le Japon. Et pendant des années, il y a eu un JR Pass qui était pour tous les touristes, qui était un prix vraiment accessible et qui permettait aux gens sur 1 semaine, 2 semaines, 3 semaines d'avoir un pass, de le payer à un prix fixe, mais par contre de pouvoir utiliser autant de trains et de Shinkansen, qui est le TGV donc local, et d'aller vraiment partout. C'était open bar, on pouvait prendre n'importe quel train, on pouvait en prendre même 10 par jour, et en payant donc ce pass. Ils l'ont augmenté de 70%. Du coup, ce qui fait que maintenant de prendre ce pass, il faut vraiment réfléchir et faire les bons calculs. Est-ce que ça vaut la peine de le prendre ou pas? Donc, si les gens viennent 10 jours, 2 semaines et qu'ils font 3 trajets en Shinkansen sur les villes principales, ben, le pass n'est plus du tout rentable en fait. Donc du coup, bah, les gens ne le prennent plus forcément, et vu qu'ils ne le prennent plus, bah, du coup, restent sur les villes principales et ne vont plus faire les villes principales et après pouvoir aller partout explorer le Japon, les campagnes. Le Japon aussi a accueilli quand même des événements internationaux comme la Coupe du monde de rugby, comme les Jeux olympiques. Donc, il y a eu quand même aussi des efforts qui ont été faits. Ils ont quand même aussi eu ces événements internationaux, en fait. Donc, oui, je pense qu'il y a quand même une volonté du gouvernement d'accueillir des gens, d'accueillir des événements internationaux et des touristes. Après, je pense qu'il y a aussi un conflit avec les Japonais eux-mêmes qui bah, qui n'ont peut-être pas été un peu préparés. C'était un peu too much, too fast. Et puis, donc, comme je disais au début, c'est aussi une île, c'est aussi un pays qui a été fermé pendant 200 ans. Donc, il y a quand même une mentalité d'insulaire. C'est quand même un pays, pour moi, assez nationaliste. Et donc, je pense qu'ils n'ont pas été préparés aussi, mais même un peu psychologiquement. Et ils ont ce fort sentiment, là en ce moment, il y a eu, on en a beaucoup parlé, je sais même en France, les élections, il y a le parti d'extrême droite qui a gagné une quinzaine de sièges. Donc ça, on en parle beaucoup, cette espèce de backlash un petit peu, de relent un peu xénophobe. Est-ce que les Japonais sont racistes ou pas? Donc voilà, donc en ce moment, il y a une ambiance un petit peu spéciale, mais pour moi, sincèrement, je pense que les gens sont aussi excédés dans les lieux très bondés, très touristiques, comme par exemple à Kyoto, où les gens, Kyoto, c'est une toute petite ville par rapport à Tokyo. Et les locaux, bah en fait, c'est les mêmes problèmes qu'il y a en France, dans les lieux comme à Montmartre, comme à Barcelone. Les locaux ne peuvent plus accéder à leur resto, à leur bus. Donc voilà, donc je pense qu'il y a aussi ce sentiment des locaux. Après, moi, je vais toujours, on essaye d'aller vraiment dans les campagnes, et là, il n'y a personne, vraiment, littéralement personne. Et les gens sont adorables et nous accueillent vraiment les bras grands, grands ouverts. Je pense que les conditions de travail sont très dures et puis sont vraiment aux antipodes de ce que nous, enfin, en tout cas comme Français, on peut avoir l'habitude de connaître. Les conditions de travail sont quand même assez particulières. On n'est pas sur 5 semaines, sur voilà. Donc il y a quand même beaucoup de jours fériés. Il y en a plus qu'en France, je crois. Mais il y a généralement 10 jours, 12 jours de vacances. Il faut prendre un jour par-ci, un jour par-là. Ce qui fait qu'ils ont, ils ont pas 10 jours de semaine pour partir ou pour voilà. C'est souvent des longs week-ends. Où c'est quelques jours à des périodes spécifiques, comme là au mois d'août, et on va avoir les grandes vacances, la période où toutes les entreprises généralement ferment pour au bon et puis au nouvel an. En fait, on a un contrôle médical annuel qui est généralement payé par les entreprises. Donc on y a droit toutes les années, donc un bilan complet, alors avec après un minimum, et puis après un peu à la carte, on peut rajouter tout ce qu'on veut d'ailleurs, aussi bien des scanners, des IRM, des examens hyper poussés. Et donc moi, à chaque fois que je fais cet examen, à chaque fois les résultats sont que je suis en surpoids, sachant que je fais genre un 38-40 en France, qui est à peu près dans la norme, je pense. Et au Japon, voilà, il faut faire du 34-36. Donc ça, c'est la norme. Donc voilà, donc ça a été, par exemple, une grosse claque. Et en fait, je le vois aussi au quotidien pour, par exemple, acheter des vêtements. Donc quand on va chez Uniqlo, par exemple, qui est la marque de prêt-à-porter assez classique, où il y a un magasin dans tous les malls ici, Uniqlo ou par exemple Muji, moi, je prends souvent du XL. Donc quand on fait du 38-40, on s'habille en XL ici. Et puis bon, souvent moi je suis un peu plus grande que la moyenne, donc souvent les pantalons sont trop courts et les manches sont trop courtes. Mais voilà, donc il y a une grosse effectivement pression sociale sur les femmes et sur leur poids. En fait, c'est une société quand même très sexiste et très patriarcale. Le Japon est classé quand même 118e mondial sur, je ne sais plus, il y a 148 pays sur l'égalité homme-femme. On mange bien équilibré, ça je ne sais pas vraiment, parce qu'en fait, je trouve qu'il y a beaucoup, beaucoup de viande, il y a beaucoup de choses frites quand même. C'est qu'en fait, les gens ne mangent pas beaucoup. Les portions, en fait. Moi, ce que j'ai remarqué souvent en invitant des Japonais et des Japonaises à la maison à manger, c'est que souvent, enfin pour moi, j'ai l'impression qu'ils picorent. Et les portions, elles sont vraiment petites. Rarement on va chez les Japonais. Nous, les seuls Japonais chez qui on est allé manger ou même dormir sont vraiment des gens qui ont vécu en France ou qui sont mariés ou des couples mixtes, en fait. Donc voilà, tous les Japonais qui n'étaient pas des amis de longue date, qu'on a invités à la maison, donc on n'a jamais été invités chez eux en retour. Donc voilà, au début, effectivement, ça peut surprendre, mais maintenant, ça ne me choque plus du tout, parce qu'en fait, vraiment, c'est pas du tout dans la culture, en fait. Et le Japon a un calendrier qui est basé sur 72 saisons, avec effectivement à chaque fois sa fleur, sa météo, à chaque fois il y a plein de spécificités. Et en fait, le Japon vit vraiment avec les saisons. Et ça, c'est un truc qui est maintenant auquel je suis hyper sensible. Et c'est-à-dire qu'on voit des Japonais qui vont être en contemplation pendant 10 minutes devant une fleur de cerisier. Et juste la regarder, en fait. Et pareil pour l'automne avec les momiji, qui sont les érables japonais. Et donc, observer les végétaux, les fleurs. Et à chaque fois, il y a toujours quelque chose. Par exemple, un temple, souvent, il va avoir, ou un sanctuaire, il va avoir son cerisier, son érable, ses hortensias. Donc, il y a la saison des hortensias. Après, c'est la saison des... Juste avant, il y a les azalées. Juste avant, il y a les sakuras. Donc, en fait, toute l'année est ponctuée par une saison, par une fleur. Et donc ça, vraiment, c'est ce que vraiment le Japon m'a appris, c'est de regarder. Ce que j'aime bien dans le calendrier des fêtes au Japon, c'est qu'il y a très peu de fêtes religieuses. C'est souvent des fêtes qui sont liées. Alors, il y a par exemple l'anniversaire de l'empereur. Donc ça, oui, ça c'est une fête qui d'ailleurs change en fonction de l'empereur, si jamais, donc du coup, une date qui est fixée. Mais par exemple, il y a la fête de la mer, de l'océan, la fête de la montagne. Donc c'est

point de vue technologie, etc. Et puis maintenant, je dirais qu'en 2025, ils ont, pour moi, ils ont vraiment des années de retard sur plein de domaines. Il y a tout ce côté pratique. Donc ça, c'est vraiment le pays du Konbini, qui est le convenience store. C'est-à-dire que tout doit être facile, disponible, tout le temps, H24. Donc ça, on a l'impression effectivement de vivre un peu dans une espèce de confort, je veux dire matériel, hein, par contre, c'est-à-dire des distributeurs partout, des supérettes qui sont ouvertes H24, 7 jours sur 7. Les catastrophes naturelles, au début, j'étais pas très préoccupée par ça, j'avoue. Et puis, on a eu, moi, en 7 ans, j'ai eu 2-3 grosses secousses. Maintenant, plus ça va, plus c'est quelque chose qui m'angoisse un petit peu. Il y a des volcans partout, sur deux failles en plus, sismiques, donc ça bouge tout le temps quelque part. Il y a toujours un volcan quelque part en éruption, ça tremble. Donc, entre les tsunamis, les volcans, les tremblements de terre, etc. Donc, effectivement, les Japonais, ils ont, depuis des siècles, ils sont habitués à vivre, entre guillemets, avec ça. Le Japon est sans doute le pays le mieux préparé. Après, je pense qu'il faut faire aussi un peu comme les Japonais. Il y a un proverbe, enfin, il y a quelque chose qu'ils disent toujours, c'est shogunai, ça veut dire on n'y peut rien. Voilà, c'est comme ça, il faut accepter. J'ai créé un atelier de couture chez moi et j'ai décidé de soutenir une association depuis une trentaine d'années qui est à moitié aux Philippines et à moitié en France qui lutte contre les violences sexuelles sur les enfants. Donc ça, c'est un petit peu mon cheval de bataille. Et donc, j'ai décidé de faire des objets couture, en fait, avec des tissus japonais. Donc j'ai commencé comme ça. Et puis après, progressivement, j'ai commencé aussi à vendre des objets japonais. Depuis maintenant 7 ans, j'ai pu reverser à peu près 44 000 euros à l'association. Vous pouvez retrouver donc tous ces produits, accessoires que je vends donc au profit de l'association. Donc 100% des profits sont reversés à l'association Caméléon. Et donc mon site, ça s'appelle Couture for Caméléon. Donc c'est couture4caméléon.com. J'ai fait pour la première fois une expo photo à Paris tout le mois de juin. C'était sur les Redzumi, c'est les tatouages traditionnels japonais, Asakusa au Sansoji. Les Yakuza, donc qui est la mafia japonaise, sortent pendant ce week-end et donc s'exposent avec tous leurs tatouages. Et donc voilà, c'est une occasion un peu en or de photographier et surtout de les approcher. Enfin, c'est un thème hyper particulier parce qu'au Japon, donc, on ne prononce même pas le mot Yakuza. En fait, c'est vraiment tabou. Enfin, c'est clairement des mafieux, des criminels. Mais moi, j'ai pas cette appréhension en fait. Et donc, du coup, vraiment, j'ai pu les approcher pendant ce festival. Ils sont hyper sympas.

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3: 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On retrouve maintenant Anne Cantner pour RFI Midi. Bonjour Anne.
4: Bonjour Lucie, bonjour à tous. 2h30 ensemble, le tour de l'actualité dans le monde avec nos correspondants, avec nos envoyés spéciaux. Et à la une, aujourd'hui, mercredi 20 mai, l'épidémie d'Ebola. Elle va durer, dit l'OMS. L'organisation estime que le risque est élevé pour l'Afrique centrale. On déplore 136 décès probables en République démocratique du Congo. L'aide, le matériel de santé commence à arriver dans la région la plus touchée, celle de l'Ituri. Ville minière de Mongualou, par exemple. L'hôpital est débordé.
5: Il n'y a pas de place où on peut loger les malades. Les autres traînent même par terre. Bon, c'est demain seulement avec les moyens de bord, d'une façon locale comme ça.
4: Le constat de la société civile, on reviendra longuement sur la situation dans Afrique Midi, midi et demi, temps universel. Nous appellerons également notre correspondante à Kinshasa dans un instant dans le journal et nous essaierons de comprendre pourquoi les épidémies d'Ebola sont de plus en plus fréquentes avec notre invité dans un peu plus d'une heure.
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4: Le Premier ministre hongrois est en Pologne et c'est loin d'être anodin parce que la relation était mauvaise pendant les années de pouvoir de son prédécesseur Viktor Orban. Aujourd'hui, Peter Madiar et Donald Tusk, son homologue polonais, promettent de défendre des intérêts communs au sein de l'Union européenne. Détail dans une dizaine de minutes. Au sommaire également de RFI Midi, le débat sur les armes à feu, très, trop nombreuses en Turquie. La polémique refait surface après une nouvelle fusillade. C'est la troisième en 2 mois. Reportage à Ankara, écouté à midi 25, temps universel. Et puis on parlera de foot. Plus de 20 ans que ça n'était pas arrivé. Arsenal est champion d'Angleterre. Et ça, ça fait très, très plaisir aux supporters. Et pas mal de bière aussi. Hein. Des feux d'artifice aussi pour célébrer donc ce sacre d'Arsenal en Première Ligue. À moins de 2 semaines maintenant de la finale de Ligue des Champions face au PSG. On y revient dans une vingtaine de minutes et dans le journal des sports dans 3 quarts d'heure. Vous avez le programme. Bienvenue. Et on commence donc avec votre journal, Karine Bellicha. Bonjour.
6: Bonjour Anne, bonjour à tous.
4: Même si le risque de pandémie reste faible, la flambée d'Ebola en République démocratique du Congo présente un risque élevé au niveau national et régional, c'est ce que dit l'Organisation mondiale de la santé.
6: Et l'épidémie est partie pour durer, dit l'OMS, alors qu'il n'existe pour le moment aucun vaccin ni traitement spécifique pour la souche de ce virus. Dans les zones de l'est de la RDC, comme à Bunia, épicentre de l'épidémie, du matériel et des équipes sont déjà arrivés. À Kinshasa, Paulina Zidi, vous êtes en direct de la capitale de la RDC. Un conseil des ministres extraordinaire a été convoqué aujourd'hui, Paulina.
7: Oui, il doit se tenir à la Cité de l'Union africaine, l'un des sièges du pouvoir ici à Kinshasa, autour du président Félix Tshisekedi, conseil qui a été convoqué hier soir pour faire le point sur la réponse mise en place. Hier soir, le dernier bilan des autorités congolaises évoquait 136 décès probablement dus à Ebola pour 543 cas suspects sur place. Les premières équipes et le matériel sont en cours d'acheminement en Ituri. Plusieurs cargaisons sont arrivées à Bunia de l'Organisation mondiale de la santé, du Programme alimentaire mondial, de l'UNICEF ou encore de Médecins sans frontières. Au total, on est à plus de 100 tonnes de matériel qu'il faut maintenant déployer sur ce terrain où l'on manque de tout, de tenues de protection, d'intrants, mais aussi de structures adaptées. Des centres de traitement Ebola doivent être installés par MSF et Alima. 3 centres sont prévus dans un premier temps. Sur place, les autorités appelle régulièrement au respect des gestes barrières, se laver les mains, ne pas toucher les malades ni les morts et surtout éviter de propager des rumeurs. Pas encore de mesures particulières sur place. Les écoles et les marchés fonctionnent normalement, même si certains contrôles ont été installés comme des prises de température, par exemple. Les équipes en Itouri essayent aussi d'identifier et de recenser les points d'entrée et de sortie de la province où seront implantés des postes de contrôle afin de limiter la propagation de l'épidémie.
6: Paulina Zidi, en direct de Kinshasa, et la situation est d'autant plus difficile que les ONG font face à une baisse générale des aides internationales, en particulier des États-Unis depuis le retour de Donald Trump à la Maison-Blanche. Même si Washington a annoncé un renforcement des contrôles sanitaires à ses frontières, les autorités ont annoncé qu'elles allaient autoriser l'équipe de football de la RDC de se rendre aux États-Unis pour la Coupe du Monde.
4: La mise en scène à Pékin était la copie conforme de l'accueil réservé à Donald Trump.
6: Aujourd'hui, c'est à Vladimir Poutine d'être reçu par le président chinois. Xi Jinping a vanté avec son homologue russe la force de leur entente, malgré des turbulences internationales. Cléa Broderst, vous êtes en direct de Pékin. Derrière les déclarations d'amitié, les deux dirigeants veulent montrer qu'ils entendent peser ensemble dans le nouvel ordre mondial qui se dessine.
0: Voilà, les deux dirigeants ont renouvelé leur traité d'amitié et multiplié les critiques contre l'unilatéralisme, les contre-courants hégémoniques et la loi de la jungle dans les relations internationales, des attaques visant clairement Washington. Les deux pays défendent un monde polycentrique, moins dominé par les États-Unis. Une manière aussi pour Pékin de rappeler qu'il peut parler aussi bien avec Donald Trump qu'avec Vladimir Poutine. Alors au cœur des discussions, l'énergie, fragilisée par les sanctions occidentales depuis la guerre en Ukraine, la Russie cherche à renforcer ses exportations de pétrole et de gaz vers la Chine. Moscou espérait avancer sur le gigantesque projet de gazoduc Force de Sibérie 2, mais aucun accord concret n'a finalement été annoncé selon les autorités russes. La guerre au Moyen-Orient renforce encore l'importance de ce partenariat énergétique. Avec les tensions dans le détroit d'Ormuz, Moscou tente de se présenter comme une alternative fiable pour sécuriser les approvisionnements chinois. Et au-delà de l'économie, cette visite avait aussi une portée symbolique. En recevant Trump puis Poutine à quelques jours d'intervalle, Xi Jinping cherche à installer Pékin au centre du jeu diplomatique mondial, Karine.
6: Cléa Broderst, en direct de Pékin.
4: Les États-Unis, eux, sont toujours empêtrés dans leur conflit avec l'Iran.
6: Le trafic dans le détroit d'Ormuz reste largement paralysé. Pourtant, trois pétroliers, deux Chinois et un Sud-Coréen, ont pu traverser aujourd'hui avec l'accord de l'Iran. Une petite détente qui alimente l'espoir d'une reprise de négociations directes.
4: Aucun apaisement, en revanche, sur le front libanais.
6: Des frappes israéliennes dans le sud ont fait 19 morts hier et le Hezbollah pro-iranien a aussi affirmé avoir mené plusieurs attaques contre des soldats israéliens dans la zone et lancé des roquettes sur le nord de l'État hébreu.
4: En Ukraine aussi, la guerre continue d'être meurtrière.
6: Une attaque russe a fait 2 morts et 6 blessés la nuit dernière à Dnipro, dans l'est du pays. Les régions de Soumy, Zaporijja, Kharkiv et Odessa ont aussi été la cible de frappes de Moscou, faisant plusieurs blessés.
4: Et puis une alerte aux drones a fait descendre la population de Vilnius dans des caves, comme tous les responsables politiques lituaniens.
6: Tous aux abris, et c'est une première dans le pays depuis le début de l'invasion russe en Ukraine. Les transports publics sont restés paralysés pendant l'alerte, qui a ensuite été levée à Vilnius, ainsi que dans d'autres régions lituaniennes proches de la Biélorussie, alliées de Moscou. Les autorités n'ont pas donné plus de précisions sur une éventuelle interception de cet engin sans pilote.
4: La Pologne et la Hongrie défendront désormais ensemble à Bruxelles leurs intérêts communs.
6: Un rapprochement des deux pays après la défaite électorale de Viktor Orban à Budapest. Le Premier ministre polonais a accueilli chaleureusement son nouvel homologue hongrois, Péter Madiar, qui a choisi Varsovie pour sa première visite à l'étranger.
4: Et on aura l'occasion d'en reparler dans quelques minutes. En attendant, un mot de la présidente de la Commission européenne, Ursula von der Leyen, estime que le compromis trouvé au sein des 27 est un pas vers un commerce stable et mutuellement bénéfique avec les États-Unis.
6: Et pourtant, l'accord provisoire négocié par les représentants du Parlement européen et des États membres toute la nuit dernière à Strasbourg valide un déséquilibre. Bruxelles s'engage à supprimer les droits de douane appliqués sur la plupart des importations en provenance des États-Unis en échange d'un plafonnement à 15% des droits de douane sur les produits européens. Malgré les critiques d'une partie de la gauche qui voit un acte de soumission à Washington, le président de la Commission du commerce international du Parlement de Strasbourg, le social-démocrate allemand Bernd Lang, salue plutôt un accord dont l'Union avait besoin.
8: We got what we need. Nous avons obtenu ce dont nous avions besoin. Il nous faut un filet de sécurité dans nos relations avec les États-Unis, car actuellement la situation est totalement instable et imprévisible quant à leurs actions en matière de droits de douane. C'est pourquoi, en tant que Parlement européen, nous avons clairement exprimé, par 417 voix pour, notre soutien à ce filet de sécurité.
9: We are doing our legislation in the light of the interests of industry.
8: Nous légiférons en tenant compte des intérêts de l'industrie et des citoyens européens. Je suis donc très heureux que nous soyons parvenus à cet accord cette nuit à 2h15. Nous l'avons obtenu grâce à nos efforts et j'en suis ravi.
6: Le président de la commission du commerce international du Parlement de Strasbourg, le social-démocrate allemand Bernd Lang.
4: En France, c'est une première victoire pour le personnel d'un salon parisien en lutte depuis plus de 2 mois maintenant.
6: Les coiffeuses et esthéticiennes du 65 boulevard de Strasbourg dans le nord de la capitale ont obtenu un titre de séjour d'un an renouvelable. Depuis le 3 mars, les 9 employés de ce salon occupaient les locaux pour dénoncer des salaires impayés depuis plusieurs mois. Selon elles, les nombreuses heures supplémentaires effectuées n'étaient pas rémunérées et elles n'avaient aucune fiche de paie. Mais cette première victoire n'est que le début d'un long combat, Rachel Escolano.
10: La CGT a salué hier une bataille décisive remportée par les employés du salon de coiffure, mais le titre de séjour décroché est temporaire et ne pourra être renouvelé que le temps de l'enquête. C'est tout de même un soulagement pour Fadima Toubintou, l'une des coiffeuses en grève.
11: Ça change beaucoup de choses parce que désormais nous serons plus vulnérables. On a une porte qui s'ouvre à nous. Ça va me permettre déjà de me lancer dans le marché du travail, donc chercher à travailler dans une entreprise où mes droits seront reconnus.
10: Pour obtenir une carte de résident qui permettrait aux salariés de rester 10 ans sur le territoire, une enquête doit être lancée et aboutir à une condamnation de leur employeur qui nie toutes les accusations. Pour Adèle Télèze, co-secrétaire générale de la CGT Paris, c'est la prochaine étape du combat.
12: Et nous allons continuer à travailler avec elle. Le but à présent, c'est de faire condamner l'employeur pour traite des êtres humains et également d'aller récupérer tout ou partie de l'argent qu'il leur doit devant les tribunaux.
10: Cet argent représente parfois plus de 7 mois de salaire non payé. La CGT affirme que la situation concernerait d'autres établissements et entend rencontrer la préfecture de Paris et la mairie pour tenter de faire régulariser ces travailleurs.
6: Rachel Escolano, et puis un mot du Festival international du cinéma à Cannes. La Seconde Guerre mondiale est le thème du jour sur la croisette. En compétition pour la Palme d'Or, le film Notre Salut d'Emmanuel Mare avec Swann Arlo qui évoque la collaboration et le régime de Vichy. De l'autre côté, c'est hors compétition cette fois. La bataille de Gaulle sera projetée ce soir. Le long métrage d'Antonin Baudry raconte le parcours de Charles de Gaulle, interprété par Simon Abkarian, son isolement à Londres et son combat pour lancer la résistance.
4: Karine Bellicha pour le journal.
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Direction Dakar au Sénégal pour une heure musicale consacrée à Youssou N'Dour, le roi du Balar et l'un des plus grands artistes africains de ces 50 dernières années. Youssou N'Dour est né donc le 1er octobre 1959 à Dakar au Sénégal. Son père est ouvrier et sa mère est griotte. Dès son plus jeune âge, il préfère la musique à ses études. Le véritable déclic se produit alors qu'il n'a que 13 ans. À l'occasion de la mort de Papa Samba Diop, qui Emba, leader du Star Band de Dakar, le Super Diamono compose un morceau que le jeune Youssou N'Dour, de sa voix si particulière, doit interpréter lors d'un concert de soutien à sa famille à Saint-Louis. C'est un véritable succès. En 1975, Youssou N'Dour rejoint donc le Star Band, nouvellement engagé par un club réputé de la capitale, le Miami. En raison de son jeune âge, c'est le père de Youssou N'Dour qui négocie son contrat avec le maître des lieux, Ibra Kassé. Il y reste jusqu'en 1979, date à laquelle il monte avec un autre chanteur, El Hadj Faye, le groupe Étoile de Dakar. La direction d'orchestre était réservée à Badou Ndiaye. Il démarre en trombe avec le tube Ralis, l'argent, que l'on a écouté en introduction. Jusqu'en 1981, avec l'Étoile de Dakar et à peine âgé de 20 ans, Youssou N'Dour est l'incontestable numéro 1 des hit-parades dans le genre Balar. Comme les griots dont il descend, il chante la vie quotidienne, l'amitié, les fêtes religieuses. Mais sa grande réussite semble être l'invention d'une nouvelle danse qui fait fureur dans les clubs de la capitale sénégalaise, le ventilateur. Le tout sur une musique mélangeant rythme traditionnel et instruments modernes, le tout teinté des sonorités latines. On s'écoute le titre « Absa Gay » de 1980 de Youssou N'Dour et son groupe « Étoile de Dakar » pour cette émission spéciale consacrée au début de la carrière de Youssou N'Dour avec le Star Band et l'Étoile de Dakar. 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

C'était le titre Lace My Lay de 1982 de Youssou N'Dour avec l'Étoile de Dakar. En 1981, Youssou N'Dour quitte le groupe Étoile de Dakar et en reforme un autre, le Super Étoile. Sa voix légèrement cassée, son autorité au sein de son groupe et son charisme grandissant font de Youssou N'Dour le nouvel ambassadeur de la musique sénégalaise. À l'âge de 24 ans, le jeune homme est déjà un homme d'affaires avisé, à la tête d'une véritable entreprise qui emploie musiciens, managers et secrétaires. Il est aussi propriétaire du Tiosan, le club où le groupe se produit quand il n'est pas en tournée. Fils exemplaire, il vit toujours dans le quartier de la Médina à Dakar, qu'il a vu grandir. Il n'a jamais renié ses origines et habite toujours aujourd'hui dans sa ville natale. Youssou N'Dour commence à avoir une renommée internationale au milieu des années 80 dans l'ensemble de l'Afrique de l'Ouest. Écoutons le titre Émigré Bichou, titre de 1982-83, autre classique du roi du ballard Youssou N'Dour pour cette session spéciale Youssou N'Dour sur Black Voices, votre émission hebdomadaire de musique africaine, antillaise et latine, tous les lundis à 21h sur Radio HDR Rouen, le mix des cultures sur www.radiohdr.com.

Donc c'était le titre Emigré Bichu, un titre de 1982-83, autre classique du roi du balard Youssou N'Dour. À partir du milieu des années 80, You, idole au Sénégal, devient un véritable ambassadeur de la musique africaine et va défendre la musique africaine jusque de l'autre côté de l'Atlantique aux États-Unis et au Canada lors de l'année 1985. Chanteur engagé, Youssou N'Dour a organisé en 1985 un concert pour la libération de Nelson Mandela au stade de l'Amitié de Dakar et sort dans la foulée l'album Nelson Mandela en 1986 dont on s'écoute le titre Mandela pour cette session spéciale Youssou N'Dour sur Black Voices, votre émission hebdomadaire de musique africaine antillaise et latine tous les lundis à 21h sur Radio HDR Rouen, le mix des cultures sur www.radiohdr.com.

C'était 7 de Youssou N'Dour, mémorable titre de 1989. Sur cet album, si le Super Étoile de Dakar forme le noyau central des musiciens, quelques 13 autres viennent s'y ajouter et introduisent ainsi des sonorités nouvelles, l'accordéon, le violoncelle, même si l'instrument fétiche, le tama, le petit tambour d'aisselle, reste la star des instruments. Dans les années 90, Youssou N'Dour connaît la consécration internationale avec des titres médiatisés plus pop comme son classique 7 Seconds, chanté en duo avec Néné Cherry, mais sans consonance africaine. Il se fait plus largement connaître du grand public, amateur généralement de musique anglo-saxonne. Véritable carton commercial à travers le monde, plus d'1,5 million d'exemplaires vendus, le titre lui permet une percée dans le domaine de la variété internationale. Dans les années 90, Youssou N'Dour sort une petite dizaine d'albums, avec de grands succès, dont Ace Open, Japazon Plus ou Guide Vomat. On s'écoute le titre Birima, dédicace à Myriam Gass pour cet excellent choix, pour cette spéciale Youssou N'Dour sur Black Voices, votre émission hebdomadaire de musique africaine, antillaise et latine, tous les lundis à 21h, sur Radio HDR Rouen, le mix des cultures, sur www.radiohdr.com.

petite look back dédicace musicale à notre ami Romuald Colnan et Bey, un titre de 2001 du génial album Bataille de Youssou N'Dour. Youssou N'Dour fête Noël comme chaque année à Dakar par un grand concert au stade d'Amba Diop. Toujours basé dans la capitale sénégalaise, le musicien a besoin de se ressourcer chaque fois qu'il le peut, dans son pays d'origine. Durant l'année 2006, Youssou N'Dour se lance dans de nouveaux projets. Il est l'objet d'un documentaire intitulé Retour à Gorée. Sous la caméra attentive de Pierre-Yves Bourgeot, Youssou N'Dour rencontre des jazzmen à la Nouvelle-Orléans, à Atlanta ou à New York, répète et joue avec eux. Sorte de road movie musical, le film évoque l'esclavage et l'influence des musiques ouest-africaines dans le blues et le jazz américain. Le périple se termine au Sénégal. Youssou N'Dour emmène son monde sur l'île de Gorée au large de Dakar, un lieu hautement symbolique. Il y donne un concert empreint d'une forte émotion. En 2006 au Sénégal, le leader du Super Étoile sort un nouvel album studio de 8 titres originaux, Alsama Day, Bonjour. Et en 2008, l'album Rokoumi Roka. Avec ses deux disques, le musicien dakarois a fait taire les voix qu'il accuse de manquer d'inspiration avec du superbe ballard dansant à souhait. Et justement, on va faire une émission spéciale avec deux titres, Bataille et 4444, en guise de fin de cette belle émission spéciale Youssou N'Dour sur Black Voices, votre émission hebdomadaire de musique africaine antillaise et latine, tous les lundis à 21h sur Radio HDR Rouen, le mix des cultures sur www.radiohdr.com. Bye bye.

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0: Il est 18h.
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2: Folie post-coloniale. Quatre enquêtes sur des parcours psychiatriques.
3: Une mise en récit sensible et réflexive de la recherche historique face à l'archive. Une série documentaire de l'équipe MADAF, Madness in Africa. Raphaël Gallien, Camille Évrard, Paul Marquis, Romain Tiquet. Écrite par Gina Aitmedi et réalisée par Chloé Despax.
4: Bonjour à toutes et à tous, je m'appelle Romain Tiquet, je fais partie de l'équipe de recherche qui a travaillé sur la série radiophonique Folie postcoloniale, dont vous allez écouter 3 des 4 épisodes dans quelques instants. Ce projet, c'est le résultat de 2 ans de travail entre une équipe de chercheurs et de chercheuses du CNRS et une autrice radio et réalisatrice sonore, Chloé Despax. Alors pour comprendre la genèse de cette série, il faut revenir en 2023, quand notre équipe de recherche du projet MADAF, Madness in Africa, un projet de recherche réunissant historiens, historiennes et anthropologues travaillant sur la santé mentale dans différents pays africains à travers la décolonisation, se retrouve quelques jours pour réfléchir à la façon de partager nos travaux de recherche d'une manière différente, plus large, plus accessible. On a pour habitude de publier des articles ou de présenter nos recherches en cours dans des conférences universitaires, mais là, on voulait sortir de ces formes classiques de restitution et proposer autre chose. Le projet Folie postcoloniale part de ce désir commun d'investir d'autres formes d'écriture des sciences sociales et de témoigner à un plus large public que le seul cénacle universitaire les résultats de nos travaux scientifiques et surtout la manière dont on a travaillé pour arriver à ces résultats. Et donc sur l'impulsion de l'une d'entre nous, on est parti sur l'idée d'un format audio, podcast, puis on a rencontré Chloé Despax qui a accepté de se lancer dans l'aventure avec nous, avec le soutien de Radio Grenouille, radio associative basée à Marseille, en production exécutive. On parle d'aventure car cette collaboration n'allait pas du tout de soi, de l'écriture collective du projet et des épisodes à la réalisation et aux étapes de montage jusqu'à la diffusion. Il y a eu tout un travail d'apprivoisement entre deux milieux professionnels qui n'ont pas l'habitude de travailler ensemble, le milieu de la recherche et le milieu de la création. Et le fait d'avoir l'opportunité de confier la coordination scientifique à notre collègue anthropologue Gina Aitmedi a permis une forme de médiation et a contribué à ce que cette collaboration enrichissante s'opère dans de bonnes conditions. C'est de cette collaboration fructueuse qu'émergent ces quatre enquêtes. Les quatre enquêtes qui constituent la série Folie postcoloniale s'appuient pour chaque épisode sur une archive médicale et en particulier un dossier de patient qui a été hospitalisé dans une structure psychiatrique, que ce soit à Madagascar en pleine période coloniale, dans un hôpital militaire pendant la guerre d'Indochine, à l'hôpital de Blida-Joinville pendant la guerre d'Algérie et enfin à l'hôpital de Fan à Dakar dans le Sénégal de la fin des années 50 au moment de l'indépendance du pays. Chaque dossier de patient mis en onde sous une forme documentaire mais aussi fictionnelle constitue le point de départ pour suivre une enquête, ses coulisses, ses particularités et ses aspérités propres, mettant en lumière les rapports complexes de l'historien et de l'historienne à son objet d'étude et à sa discipline. Mais plus largement, à travers ces parcours psychiatriques déroutés et parfois déroutants, chaque épisode fait ressurgir les pulsations d'une époque, les vies qui la traversent et résonnent encore aujourd'hui. En espérant que cela résonne aussi pour vous, bonne écoute.
2: Folie post-coloniale. Quatre enquêtes sur des parcours psychiatriques.
3: Une mise en récit sensible et réflexive de la recherche historique face à l'archive. Une série documentaire de l'équipe MADAF, Madness in Africa. Écrite par Gina Aitmedi et réalisée par Chloé Despax. Premier épisode par Raphaël Gallien.
2: Dissection coloniale. Sur les traces d'un instituteur malgache interné en 1928.

jeudi le 19 juillet 1928. Le cœur est la partie indispensable qui met le sang en mouvement régulier en allant dans tout le corps, soit par le nerf synommé artère et l'autre en question en nominative veine. L'artère est un vaisseau capillaire qui apporte le sang en qualité proprement parfaite pour en mention d'en distribution en espèces de chaque nerf et finirait en organe. La veine est ainsi une autre espèce de vaisseau qui se met au sang en communication. Lorsque ceci vient d'en être pompé par tout ce dont on a besoin pour chaque organe d'un homme mâle ou d'une animale femelle, ainsi de suite. Revient au cœur. Installation intérieure du sang qui pourrait en être réduite en propreté. Après avoir été nettoyé en place nécessaire et où il redescend à chaque organe. Enfin, le sang, pour ainsi dire, ne cesse point d'en être en circulation pour que nous puissions

0: C'est le dossier d'un homme interné à l'asile d'aliénés d'Anzanamast, qui est donc le principal asile de Madagascar. Et c'est précisément le dossier de Jean R. Alors je tais volontairement son nom de famille ici par souci d'anonymat. C'est quelqu'un qui est âgé d'une trentaine d'années au moment où il se retrouve interné en 1928.
1: Raphaël, est-ce que tu peux nous parler justement de la trajectoire de ce Jean R. jusqu'à son internement ?
0: C'est un instituteur qui est plutôt bien noté par l'administration jusque-là. Il enseigne à quelques kilomètres de l'asile seulement. Il est né sur les Hautes-Terres, au centre du pays. Il a réussi une éducation scolaire, donc c'est un lettré, une personne assez proche des valeurs coloniales, qui semble s'interroger sur la légitimité des savoirs et représentations françaises vis-à-vis des savoirs et représentations malgaches.
1: Donc son destin bascule complètement de l'institution scolaire à l'institution asilaire. Où est-ce que tu as retrouvé justement la trace de cet homme ?
0: Au sein de l'hôpital d'Anzanamast, donc, parmi plus de 1000 autres dossiers. Et son dossier m'a interpellé parce que c'est un dossier très épais, très fourni, avec de nombreuses pièces. C'est un dossier où il y a notamment des dizaines de ce que lui nomme des dissertations, c'est-à-dire des textes qu'il écrit de manière quasi quotidienne pendant plus d'un mois et demi, où il revient sur son rapport au savoir, le rapport aux ancêtres, le rapport à la tradition, au savoir scolaire, aux mythes et légendes, etc. Et donc son délire prend pour objet ces points-là, ces points de crispation, plus ou moins propres à la société malgache et aux recompositions sociales et politiques qu'elle connaît en situation coloniale. Et l'institution asilaire, précisément, eh bien, par le geste de l'internement, elle vient conserver les traces de ses paroles et de ses écrits jugés délirants, pathologiques par les contemporains, à travers des procédures administratives qui donnent corps au dossier, des procédures administratives plus ou moins normées. Par exemple, dans de nombreux dossiers, comme celui de Jean R., on retrouve l'anamnèse, c'est-à-dire la restitution par le médecin des événements que lui juge pertinents pour expliquer la situation de l'interné et comment il en est arrivé là. Ça peut être des éléments de sa trajectoire, de son histoire personnelle, familiale, ou plus largement les symptômes tels qu'ils se sont présentés jusqu'à son arrivée à l'asile.
2: Asile d'aliénés, Madagascar, juillet 1928. Jean R., interné depuis le début du mois, est instituteur à l'école du village d'Ambouch-Manzac. Le matin du 25 juin 1928, un lundi, son attitude a brusquement changé. Arrivé dès l'aube, avant ses collègues, il s'installe à l'entrée de l'école pour demander à chacun de s'agenouiller devant lui. Arrivé en classe un peu avant tout le monde, contrairement à ses habitudes, il déclarait qu'il était le seul, le plus haut placé à tous les points de vue. Et il nous forçait à se mettre devant lui, genoux par terre, pour le saluer. Il traitait de cochon, avec menace de coups et de mort, tous ceux qui ne voulaient pas obéir à l'ordre de le saluer. On ne pouvait plus entrer dans sa classe, parce que c'est lui qui serait le directeur, et qu'il nous mettrait à mort si nous nous avisions d'entrer dans sa classe. La nouvelle s'est répandue dans le village et beaucoup de parents venaient chercher leurs enfants. Ce fut impossible de les retenir, car ils avaient entendu les tutoiements, les menaces de mort, et ils ont eu peur. Jean R. s'est beaucoup relâché ces trois dernières années. Dangereux pour les autres et pour lui-même, il doit être maintenu.
1: Comment est-ce que toi, Raphaël, en tant qu'historien, tu travailles sur ces dossiers d'internement, sur leur contenu complexe ?
0: Ce sont des archives difficiles, peut-être plus difficiles encore qu'à l'habitude, parce que quand on a la trace comme ça d'un délire, il ne faut pas manquer d'interroger tout le hors-champ qui le constitue. C'est-à-dire que cette archive, elle est le fruit d'une sélection de la part du médecin qui vient assembler des pièces qu'il juge pertinentes pour monter un dossier médical. Deuxième point important, c'est que le délire, c'est une adresse à un contexte, et c'est une adresse qui s'adapte à son environnement. En premier lieu, on peut être frappé par le fait que Jean R. délire en français. Et puis, ce délire s'adapte en fonction de qui on a en face de soi. En l'occurrence, ici, un médecin qui incarne aussi, d'une certaine manière, les valeurs occidentales. Et c'est tout ce hors-champ qu'il ne faut jamais manquer de vue, qu'il faut installer au centre du questionnement. Et c'est à partir de cela qu'on peut ensuite rentrer plus en profondeur dans le le délire de Jean R. Parce que, évidemment, Jean R. essaye ici de nous dire quelque chose. Il nous adresse un message, en l'occurrence, qui se cristallise autour de la question du cœur, mais il n'empêche que c'est une tentative, parmi d'autres, de formuler des réponses à des difficultés, à des tensions du quotidien.
1: Donc tous ces éléments-là dont tu parles créent, j'imagine, des zones d'incertitude méthodologique.
0: C'est des lignes énigmatiques, il faut le dire, quand on se retrouve face à un texte, une dissertation, comme Jean-Hier le dit, comme celle portant sur le cœur. J'aurais pu prendre une autre archive, hein, plus simple, plus linéaire, mais à mon sens, le travail de l'historien doit aussi se situer à cet endroit-là. L'archive psychiatrique, le délire, c'est aussi cela. Dès lors, qu'est-ce qu'on en fait de ça? Comment on en rend compte? Qu'est-ce qu'on en dit? Avec le risque d'être toujours dans la surinterprétation, d'être toujours dans le surinvestissement, voire dans le travestissement et la falsification de cette archive. Il s'agit donc pour moi d'assumer que tout ne prend pas un tour cohérent, que tout n'est pas immédiatement lisible et interroger ce qui résiste précisément à l'explication. Une incertitude donc qui ne doit pas nous détourner de l'archive, moins encore la discréditer, mais au contraire assumer cette écoute, cette lecture qui est une écoute possible, située, limitée, qui ne se veut pas omnisciente et qui cherche à recontextualiser un certain nombre de signifiants, en l'occurrence ici le signifiant cœur qui, moi, en tant qu'historien, me renvoie notamment à la question du pacafou à Madagascar.
1: Est-ce que tu peux nous parler justement de ce pacafou ?
0: Oui, la figure du pacafou, alors c'est un voleur de cœur, comme on dit, cannibale qui se nourrirait de l'énergie de ce cœur, qui l'arracherait à des jeunes enfants. Alors le pacafou, c'est qui ? C'est généralement des vazas, c'est-à-dire des Français, des Européens qui sont désignés à travers ce terme. Ça peut aussi être des Malgaches, sujets assez proches des sphères occidentales. Et c'est un mythe qui apparaîtrait dans la seconde moitié du 19e siècle, au moment où la médecine européenne, la médecine occidentale s'installe sur l'île. Donc il y a là une concurrence entre différents régimes d'interprétation quant au rapport au cœur et au corps aussi de manière plus large et à toute sa symbolique.
1: Il y a le cœur, mais il y a aussi la mise en écriture à laquelle tu t'intéresses dans cette archive.
0: Oui, absolument. Le sensible de l'archive, c'est aussi cette trace-là, c'est-à-dire qu'au-delà du récit du cœur, on a un texte, une main qui écrit selon un certain style avec des ratures, des taches d'encre par exemple. Alors jusqu'à quel point interpréter ces ratures et ces taches d'encre, jusqu'à quel point nier leur contingence et leur donner un sens, c'est une question difficile. Il n'empêche que de regarder cette archive, c'est aussi en apercevoir les intensités qui parcourent cette existence, des intensités si fortes que quelques semaines seulement après être arrivé pour la première fois en Zanamasne, eh bien Jean R. va y mourir, expliquant dans un de ses derniers écrits avoir dépensé la totalité de sa force d'homme.

0: vendredi le 20 juillet 1928. Dissertation française. Le cœur et les intestins. Le cœur a pour maintenir le cou, la gorge, la voix en thorax, en formation d'un espace de suc ou de poche arrondie, soit qu'il en ait en possession d'aliments, de telle sorte qu'il soit en met en chaque organe de l'intérieur. Pour ainsi dire, des appareils en digestion comme quoi les intestins grêles et ceux en gros poids dont s'en accumulent les excréments en état de volume pour en être jetés hors de l'appareil en nominatif si nommé harmonome double, en nomination que dérive toute évacuation de certains poids en forme régulière, qui peut ainsi en être avec un écoulement jusqu'à ce que les croûtes finissent en état d'en être jetées en terre ou fosse d'aisance. Les poumons et le cœur. Petit 1. Les poumons se divisent en deux groupes. Petit 2. Les poumons du devant.
1: La partie inférieure s'adapte contre les os du dos.
0: La partie du devant s'appuie sur colonne vertébrale essentielle en organe.
1: C'est ce qui distingue ces deux parties en espèce.
0: Ensuite, alors les poumons du devant nominales, principalement quelques nutritions pour tous les mouvements en air,
1: débris d'aliments,
0: organes. Venant de tout ce qu'on a avalé de la bouche,
1: de ces deux parties
0: et de la gorge,
1: et c'est en cela
0: que provient la distribution
1: en un appareil nominatif
0: qui pénètre dans tout le corps,
1: glande
0: pour chaque être vivant, en nature

0: Dissection coloniale. Sur les traces d'un instituteur malgache, interné en 1928.
1: Une enquête historique menée par Raphaël Gallien. Réalisation, prise de son et montage, Chloé Despax. Dans le rôle de l'instituteur, Mohamed Ali Ives. Dans le rôle du médecin, Jean-Claude Dumas. Entretien réalisé par Gina Aitmedi. À la batterie, Vincent Roussel. Mixage, Jean-Baptiste Imbert. Produit par le projet de recherche MADAF, Madness in Africa. Financé par le Conseil européen de la recherche. Une coproduction, Radio Grenouille, Studio Euphonia. Deuxième épisode, par Camille Évrard.
0: À éliminer définitivement de l'armée. Indochine, 1953. Soldat Moussa L, matricule 3786, deuxième classe, base aérienne numéro 193, Tourane. Théâtre d'opérations extérieures, Extrême-Orient. Dans l'armée française depuis 2 ans et 3 mois. En Indochine depuis 6 mois.

Hospitalisé à Tourane du 14 au 31 janvier 1953 pour crise excitomotrice chez un paranoïaque. Transféré au service neuropsychiatrique de Chocouane le 31 janvier 1953 pour syndrome d'excitation motrice chez un prédisposé susceptible, inadaptable aux conditions actuelles d'Extrême-Orient. À réformer.

0: Oui, bonjour, c'est Camille Évrard, j'ai rendez-vous aux archives.
1: Oui, je vous ouvre.
0: Merci. Alors, on est à Limoges, au SAMA. SAMA ?
2: Le service des archives médicales hospitalières des armées. Je suis Monsieur Gimet, je suis le responsable du département exploitation. C'est le service qui s'occupe de la communication des dossiers médicaux.
0: Et oui, merci beaucoup de vous être rendu à nouveau disponible pour m'accueillir, parce que je sais que vous avez bien d'autres missions que d'accueillir les historiens et les historiennes.
2: Notre travail premier, effectivement, est de répondre à la demande de tous les patients qui ont transité dans les hôpitaux et qui ont besoin d'un retour de leur dossier pour quelque raison que ce soit. Je vous amène donc à la salle de lecture, où il doit déjà y avoir Madame Élodie Charrier, qui travaille sur un sujet de l'Extrême-Orient également.
0: Je voulais qu'on regarde ensemble le dossier. Peut-être on peut se mettre Élodie Charrier, historienne de la psychiatrie pendant la guerre d'Indochine. Toi, tu as beaucoup travaillé sur le service psychiatrique de Chokwan, donc à Saïgon, pendant la guerre d'Indochine. Tu as une vision très large, en fait, des soldats du corps expéditionnaire qui sont hospitalisés en psychiatrie à cette époque. Tandis que moi, depuis peu, je mène une enquête sur les soldats ouest-africains de l'armée coloniale qui sont rapatriés pour troubles psychiques, à la fois pendant la guerre d'Indochine et pendant celle d'Algérie. Il faut d'abord revenir sur le contexte de la guerre d'Indochine, qui commence juste après la Deuxième Guerre mondiale et qui va durer 8 ans, de 1946 à 1954, et pour laquelle l'armée française recrute en masse afin de contrer l'insurrection indépendantiste indochinoise.
3: Donc elle va recruter des combattants très variés, parce que dans ce moment de sortie de guerre, on a de grandes difficultés de recrutement. On va notamment avoir des tirailleurs, ceux sur lesquels tu travailles, mais aussi des soldats de la métropole, des légionnaires qui viennent un peu de partout en Europe. On va avoir cette population très diverse, qui va connaître finalement des taux de morbidité psychiatrique assez importants. Et c'est près de 21 000 combattants du corps expéditionnaire qui seront pris en charge pour troubles psychiques à ce moment-là.
0: Et dans ce corps expéditionnaire, effectivement, donc qui fait à peu près un demi-million de soldats en tout sur toute la durée de la guerre, avec un appel aux colonies de plus en plus important au fur et à mesure que le conflit s'exacerbe, devient de plus en plus violent. Et donc les tirailleurs d'Afrique subsaharienne, c'est une partie des soldats de l'Empire colonial français qui participent, mais ça représente environ 60 000 soldats sur ce demi-million du corps expéditionnaire français au total.
4: C'est

0: Donc voilà le dossier de Moussa El. Moussa El, c'est un pseudonyme que j'ai choisi. Donc c'est un tirailleur guinéen d'une petite vingtaine d'années. Ce qui est intéressant, c'est que il est d'abord hospitalisé à Tourane, là où il sert. Donc Tourane, c'est une grosse base militaire aérienne française qui est située sur la côte de la Nam en Indochine. Et en fait, c'est une des missions privilégiées des tirailleurs sénégalais que d'être les gardes de cet endroit. Donc Moussa El, c'est pas quelqu'un qui est dans une unité combattante. Mais plutôt que de faire juste son service militaire, on va le convaincre de s'engager pour l'Indochine. Ça, c'est aussi une stratégie assez commune de l'armée dans les colonies. Et je voulais te montrer ce dossier. En fait, ce qui est sorti du lot pour moi dans ce dossier, c'est que c'est le seul où j'ai trouvé deux lettres manuscrites signées du nom du soldat.
1: J'ai trouvé une photo d'un patient aussi une fois. C'est assez rare et en même temps, pour avoir travaillé sur presque 1000 dossiers là récemment, ça arrive régulièrement et c'est vrai que c'est toujours une grosse émotion parce que subitement surgit une individualité, une subjectivité. Le fait effectivement qu'on ait des regards différents de médecins, on finit par, enfin surgit la voix du malade. Et là, ça devient intéressant parce qu'on sort de ces sources purement administratives, purement militaires, très rigides,
0: qui écrasent
1: tout à fait, qui sont vraiment surplombantes et en même temps parfois qui parlent de choses, dramatiquement humaine. Et c'est là où les dossiers sont quand même vraiment une source intéressante parce qu'on a à la fois, ces logiques de domination, d'oppression qui sont là, et en même temps, parfois, on arrive quand même à apercevoir les patients.
2: Rapport du chef de bataillon Rivière, commandant la compagnie de garde de l'air numéro 590 au sujet du soldat africain de deuxième classe, Moussa El. Depuis son arrivée à la compagnie en novembre 1952, le soldat africain Moussa El avait attiré mon attention par un comportement anormal, tantôt apathique, tantôt se montrant très excité et d'une nervosité excessive. Un soir, vers le 10 décembre, sans aucune raison apparente, armé d'un couteau, il se met en état de fureur, se livrant à des gestes très désordonnés en parcourant le cantonnement dans tous les sens. La semaine suivante, étant de garde la nuit dans une tour, il s'emporte violemment et débite des flots de paroles ininterrompus et plus ou moins compréhensibles, touchant les cadres et l'armée en général. Après quelques jours d'accalmie, le 14 janvier, il fait une crise particulièrement violente. Brusquement s'en prend à un gradé européen, l'appelle et lui dit « Pourquoi tu as insulté mon père ?» Il hausse le ton et cherche querelle à ce gradé. Finalement, il consent à se rendre de lui-même à l'infirmerie de la base, mais se proposant de tuer l'adjudant de compagnie qui, prétendait-il, l'avait traité de nègre. Après enquête, j'ai appris sur son compte, en particulier par un Africain du même village que lui, qu'il était déjà connu, étant enfant, comme étant sujet à des crises de nerfs, à la suite desquelles il tombait, puis se calmait. Considérant qu'en état de crise, ce militaire est dangereux, j'ai l'honneur de demander son rapatriement sanitaire pour trouver

Alors là, on arrive dans les magasins, une partie des magasins d'archives en tout cas, du service. On voit tout un tas de rayonnages remplis de cartons. Algérie, ici Maroc, Tunisie, et là on arrive à Extrême-Orient. Toujours avec des noms de lieux, de villes. Et ensuite, on a ce rayonnage navire-hôpitaux. On retrouve la manière dont moi, je suis arrivée au dossier de ce fameux Moussa El. C'est-à-dire que j'ai consulté des registres pour l'année 52 et 53 de navire-hôpitaux. Donc c'est le navire-hôpital Oregon du 8 mars 53 par lequel Moussa El a été rapatrié de l'Indochine vers la métropole avant de rentrer, on imagine, en Afrique occidentale, en Guinée. Et là, en fait, c'est

0: Été 1962.
1: Encore la plus grande fête et la victoire, c'est le 16 juillet 1962. Vive la LN et les FLN.
2: Vive la Dibondos.
3: Vive la Dibondos.
2: Vive la Dibondos.
3: Vive la liberté.
4: Hôpital psychiatrique de Blida, département d'Alger. Dossier médical. Aline D, 28 ans. Célibataire ou épouse de, non renseigné. Profession, sans. Né le 16 décembre 1934 à Annecy. Domicilié à Médéa Café Glacier. Entrée le 19 juillet 1962. Copie du certificat d'admission. Jeune femme européenne, vraisemblablement déséquilibrée constitutionnelle, ayant fait une bouffée délirante avec hallucinations polysensorielles. Réactionnelle aux festivités de l'indépendance. À point éthylique. Cette malade a déjà subi une cure de désintoxication dans une clinique suisse. Doit être admise pour traitement dans un hôpital psychiatrique.
5: Paul, tu travailles sur l'histoire de la psychiatrie coloniale depuis plusieurs années. Comment est-ce que tu as découvert ce dossier d'Aline D?
6: J'ai découvert ce dossier dans le cadre de mon travail de thèse qui portait sur l'histoire de la psychiatrie coloniale en Algérie. Aline D est admise au sein de l'hôpital psychiatrique de Blida, autrement dit l'HPB, qui ouvre ses portes en 1933. Et au moment de son admission, à l'été 1962, l'HPB est encore l'un des deux seuls établissements psychiatriques publics de toute l'Algérie nouvellement indépendante. Au cours de mes recherches, j'ai eu la chance d'accéder aux milliers de dossiers de patients qui sont admis au sein de l'HPB entre les années 30 et les années 60. Et le dossier d'Aline D faisait partie de ce large corpus de dossiers.
5: Pourquoi ce dossier en particulier a-t-il retenu ton attention ?
6: La trajectoire de cette jeune femme, qui est partiellement retracée dans son dossier médical, a fait résonner quelque chose chez moi. Bien que les dossiers se présentent sous une forme très stéréotypée, ils sont souvent porteurs d'une charge émotionnelle et affective très forte, auxquelles les historiennes et historiens du social sont vraiment sensibles. Il y a quelque chose de tragique, en fait, dans la trajectoire de cette jeune femme qui est prise dans les derniers soubresauts de la guerre d'indépendance algérienne.
5: Au moment de son admission, on entend ce diagnostic de déséquilibré constitutionnel. Est-ce que tu peux nous expliquer à quoi il renvoie ?
6: Le libellé renvoie à une théorie qui est formulée à la fin du 19e siècle, et qu'on pourrait désigner comme la théorie de la prédisposition. C'est une théorie qui consiste à considérer que certains individus seraient prédisposés à la maladie mentale du fait de leur terrain biologique et psychique. Et dans le cas d'Aline D, le médecin qui est en charge de son diagnostic d'admission identifie l'alcoolisme comme un facteur prédisposant à la maladie mentale. Et ce qui est intéressant, c'est que dans le même temps, il fait apparaître les festivités de l'indépendance comme un élément déclencheur. Et en fait, il y a déjà une forme de hiérarchie entre d'un côté l'alcoolisme qui serait l'élément prédisposant et les festivités qui ne seraient qu'un élément déclencheur. Cette formulation diagnostique telle qu'elle est énoncée là, d'une certaine manière, fait peser la responsabilité de la maladie sur la patiente en question, sur Aline D.
7: Entretien avec la malade. 31 juillet 1962. Malade, allongée sur le canapé, médecin assise à côté d'elle.
8: Je suis née à Annecy en 1934. Nous sommes six frères et sœurs, je suis la troisième. Mon préféré, Claude, il fait son service militaire et il a rempilé. Mon père est très sévère, il a été dans le camp de concentration de Buchenwald pendant 3 ans. Nous hébergeons des gars de la résistance.
7: Un souvenir pénible de cette époque?
8: J'avais 8 ans et...
9: J'ai peur la nuit.

0: J'ai encore peur la nuit.
1: Nous arrivons à apprendre qu'un garçon a tenté de la violenter. Délivré par les résistants. Entre parenthèses, souvenir confus.
2: Paul, dans quel cadre se déroule l'échange qui est mis en scène dans la séquence précédente ?
3: C'est un extrait de l'entretien qui est mené entre la psychiatre Suzanne Misirlitsch et la patiente Aline D. au moment de son admission en juillet 62. Et c'est donc l'extrait tel qu'il est retranscrit dans le dossier. Tous les patients et patientes, quand ils sont admis à l'hôpital psychiatrique de Blida, sont soumis à un ou plusieurs entretiens qui sont menés par un ou une psychiatre ou l'un de leurs internes. Et les questions qui sont posées au moment de ces entretiens ou de cet entretien ont pour vocation à retracer la trajectoire de la malade afin de déterminer ce qui pourrait jouer dans le déclenchement de la maladie. Dans le vocabulaire psychiatrique, on parle d'anamnèse pour qualifier ce processus.
2: Et les entretiens d'admission sont-ils systématiquement et intégralement retranscrits dans les dossiers de patients ?
3: À ce niveau, les situations sont extrêmement variables d'un dossier à l'autre. Mais ce qu'il faut savoir, c'est que les retranscriptions intégrales sont très rares. Généralement, ce que je retrouve dans les dossiers, c'est un résumé de quelques lignes qui reprend les principaux éléments de l'entretien avec ce que le psychiatre ou la psychiatre considère comme signifiant. Ce qu'on pourrait dire en définitive, c'est que tous les éléments qui sont retranscrits dans le dossier sont toujours filtrés par la psychiatre et qu'en fait, on a une retranscription qui est à la fois partielle et partiale de l'entretien qui a été mené entre les deux femmes.
2: Selon toi, qu'est-ce que cette retranscription laisse finalement transparaître de l'entretien entre Aline D. et la psychiatre ?
3: Contrairement au sociologue, l'historien ne peut pas accéder de visu à la scène qu'il étudie. Il est toujours conditionné à l'archive sur laquelle il travaille. Et évidemment, cette archive, ce dossier, ne donne que partiellement à voir les échanges, les interactions qu'il y a entre la psychiatre et la malade. Mais on a quand même une idée de ce qui se joue entre elles. En fait, d'un côté, on a la psychiatre, dont l'enjeu est de mettre en confiance la malade pour obtenir le maximum d'informations sur sa vie et sur sa trajectoire. Et puis, de l'autre côté, on a une patiente qui oscille entre des postures de réticence. En fait, elle est placée dans une position où elle doit arbitrer entre ce qu'elle peut, veut ou doit dire à la psychiatre et ce qu'elle souhaite conserver pour elle pour maintenir son intégrité morale et psychique.
1: Vous vous êtes fait soigner en Suisse ? Une cure contre l'alcool ?
4: Oui, pendant 3 semaines. J'aime bien l'apéritif, le champagne.
1: Et après votre divorce ?
4: Mon père m'a reprise, mais il m'interdisait de sortir. Je le faisais quand même. Il m'a roué de coups, alors je suis partie sans dire au revoir à personne.
1: Où alliez-vous ? Connaissiez-vous quelqu'un en Algérie ?
4: Une dame d'Algérie au café m'a prêté le journal d'Alger. J'ai lu une petite annonce barmaid demandée d'urgence. Je suis partie, sans écrire.
1: En quelle année ?
4: En 1960. Je ne sais pas. J'étais déjà ici pour les barricades. J'y étais. Je connais très bien la Gaillarde, sa femme. Je leur portais du café. Et ça m'a valu des histoires avec la police.
1: À Alger, elle a successivement travaillé dans plusieurs bars, dont certains dotés de chambres de paste. Les aurait quittés, aussitôt avisés des services qu'on attendait d'elle. C'est le seul point de l'entretien dont la véracité est suspecte.
2: Les violences et les stéréotypes de genre sont très présents dans le dossier d'Aline D.
3: Oui, la trajectoire d'Aline D est ponctuée de violences de genre qui pèsent sur son itinéraire. On peut penser à l'agression qu'elle subit quand elle est enfant. On peut penser aux accusations de sa belle-mère d'être une femme dénaturée parce qu'elle s'occuperait mal de ses enfants. On peut aussi penser aux violences de son père au moment où elle retourne chez lui après avoir divorcé. Et le fait d'être une femme n'exonère pas non plus la psychiatre de stéréotypes de genre et de stéréotypes moraux sur la trajectoire d'Aline D. Elle reprend aussi cette question de l'alcoolisme, sur laquelle elle interroge la jeune femme. Elle évoque aussi des soupçons de prostitution et de frivolité. En fait, on voit bien à quel point toute la vie de cette jeune femme, toute sa trajectoire, est relue à l'aune du déséquilibre constitutionnel dont elle serait supposément atteinte. D'une certaine manière, on pourrait dire que le passé de la jeune femme devient son passif psychiatrique.
2: Comment ces violences de genre s'articulent-elles aux violences de guerre auxquelles Aline D fait face après son installation en Algérie ?
3: Le point commun entre ces violences, qu'elles soient de genre ou de guerre, est qu'elles disparaissent des différents diagnostics qui ponctuent l'hospitalisation d'Aline D. En quelque sorte, l'anamnèse se traduit par une forme de dépolitisation de la vie de la patiente. Aline D arrive pourtant en pleine guerre d'indépendance algérienne, à un moment où certains Européens commencent à faire le trajet en sens inverse. Et elle se trouve mêlée à un événement marquant du conflit, la Semaine des Barricades.
2: Quelques mots sur l'événement ?
3: La Semaine des Barricades est un mouvement insurrectionnel qui se déroule du 24 janvier au 1er février 1960. C'est un événement qui se produit dans un contexte très particulier, qui est celui de la politique d'autodétermination qui a été engagée quelques mois auparavant par le général de Gaulle. Et cette politique a suscité un profond mécontentement chez une partie de la population européenne qui est partisane du maintien de l'Algérie française puisqu'elle risque, à terme, de déboucher sur l'indépendance de l'Algérie. Et donc au cours de la semaine en question, de violents affrontements opposent à Alger, d'un côté les forces de l'ordre et de l'autre les insurgés qui bénéficient de l'implication et du soutien d'une partie de l'armée. Le député Pierre Lagaillarde, à qui Aline D dit avoir servi le café, est l'un des chefs de file de ce mouvement insurrectionnel qui éclate donc en janvier 1960. Il fonde par la suite l'OAS, l'Organisation de l'Armée Secrète, qui est une organisation clandestine qui s'oppose très violemment à l'indépendance de l'Algérie.
5: Dans la nuit d'Alger, ce soir de vendredi, tout le monde attend, aux barricades comme dans les postes de garde. Insurgés et militaires, tout le monde attend d'une même attente le discours que va prononcer le général de Gaulle. Et de Gaulle parle.
6: Certains à Alger sont entrés en insurrection. Ils ont tiré sur le service d'ordre. Ils ont tué de bons soldats. Ils se dressent en armes contre l'autorité de la France. Je dis à tous les soldats français, votre mission ne comporte aucune équivoque et aucune interprétation. C'est moi qui porte le destin du pays. Tous les soldats français doivent donc m'obéir.
1: La femme de son patron et amant est rapatriée en France depuis 2 mois avec sa fille de 14 ans. L'épouse écrit à son mari pour le sommet de se séparer d'Aline D. Faute de quoi, il ne reverrait plus sa fille. La veille de son admission chez nous, nouvelle tentative de suicide, Alimenoctal.
4: Mon ami adore sa fille, il ne voudra jamais la perdre, il renoncera plutôt à moi. Je ne me rappelle pas du tout ce que j'ai fait après. Un taxi pour Berouadja. Je me suis retrouvée ici.
7: Un taxi pour Berouadja. Algérie. Été 1962. Une enquête historique menée par Paul Marquis. Réalisation, prise de son et montage, Chloé Despax. Dans le rôle de la psychiatre, Laurie Belanca. La patiente, Laurie Hébert. Aline D. Enfant, Marie-Lou Flayac. Dans le rôle de l'institution, Jean-Claude Dumas. Entretien réalisé par Gina Aitmedi. Aide à l'écriture, Isabelle Azac. Mixage, Jean-Baptiste Imbert. Produit par le projet de recherche MADAF, Madness in Africa. financée par le Conseil européen de la recherche. Une coproduction Radio Grenouille, Studio Euphonia. Vous venez d'entendre 3 des 4 épisodes de la série Folie postcoloniale. Le 4e épisode est celui qu'a porté l'historien Romain Tiquet. Romain, tu peux nous dire en quelques mots quelles étaient les conditions du tournage de ton épisode qui s'appelle « Il est inutile d'évoquer mon passé, Sénégal, 1959-1961 ».
8: Alors en novembre 2024, on est parti avec toi, Chloé Despax, au Sénégal pour le tournage de l'épisode consacré à mes recherches. Et on a passé près de 10 jours à la clinique psychiatrique Moussa Diop, là où avait été hospitalisé Alioune Diaye, près de 60 ans plus tôt. Et c'est là qu'on a été accueillis par l'équipe médicale de la clinique. Et dans l'épisode, on entend d'ailleurs un entretien avec sa directrice actuelle, Aïda Silla, justement sur sa relation avec le papier et l'archive. Et ces 10 jours de tournage ont permis d'enregistrer aussi la lecture des lettres d'Alioune et de son oncle, respectivement jouées par Bamba Bifri et Mamadou Diol. Et ensuite, Chloé, tu as poursuivi ton travail de field recording dans les couloirs, les cours et les patios de l'hôpital.

0: Donc je vais vous lire le synopsis de cet épisode « Il est inutile d'évoquer mon passé ». Qui était Alioune Diaye, jeune patient à la clinique de Fan, témoin intime du Sénégal à l'aube de son indépendance. Sénégal, 1956. À la veille de l'indépendance du pays, la clinique psychiatrique de Fan ouvre ses portes à Dakar. Des centaines de patients et patientes sont hospitalisés dans la première structure psychiatrique du pays. Cet épisode propose de suivre deux itinéraires, celui d'Alioune N, hospitalisé à Fan à 6 reprises entre 1958 et 1962, celui de l'historien Romain Tiquet à la recherche des dossiers médicaux de cette clinique. Ce voyage sonore nous plonge dans le Sénégal du tournant des années 1960 et plus particulièrement dans la vie intime de ce jeune homme âgé d'une vingtaine d'années. Au travers de nombreux écrits bruts consignés dans son épais dossier, comme des lettres et des poèmes, Alioune témoigne de son enfance, de sa maladie et plus largement du contexte politique dans lequel il évolue, en pleine décolonisation du Sénégal. Pour écouter « Il est inutile d'évoquer mon passé », Sénégal 1959-1961, ce quatrième épisode d'une vingtaine de minutes, rendez-vous sur la page dédiée à la série sur le site de Radio Grenouille. Merci au Voyage Radiophonique.
1: Merci au Voyage Radiophonique pour sa diffusion.

0: 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Et c'est l'heure des années jazz. Les années jazz, c'est le mercredi de 19h à 20h, rediffusé le samedi qui suit de 18h à 19h. Nicolas Leborgne est à la mise en onde, Michel Jules est au micro. Au programme de cette édition du mercredi 20 mai 2026, trois nouveautés françaises. Baptiste Bailly, trio, Christophe Del Sasso en duo avec une chanteuse Shekina Rhodes et Julien Diaye qui se fait appeler Jules Train. On voit à qui il peut penser. Trois nouveautés françaises donc et une nouveauté américaine, la chanteuse Gabriele Cavassa avec un certain Joshua Redman au saxophone invité. Si vous voulez connaître les dates de concert pour le mois qui vient dans la région de Rouen, je vous conseille évidemment d'aller sur le site jazzag.com. Vous aurez tous les renseignements voulus. La deuxième partie de cette émission sera consacrée au 50e parallèle. On débutera un 11 mai 1976 à Villingen en Allemagne avec des musiciens de Chicago qui sont en balade avec en particulier Ralph Sutton au piano et Bob Wilder à la clarinette. Nous monterons jusqu'à Stockholm avec un duo, Alice Babs voix, Nils Lindberg piano, et nous enchaînerons avec un autre duo, avec les mêmes instruments d'ailleurs, Hélène Merrill voix et John Lewis piano, et ça se passe dans les studios RCA de New York. Nous monterons un petit peu dans le New Jersey pour aller dans le studio de Rudy Van Gelder pour écouter le trio de Ron Carter avec Kenny Barron et Ben Riley. Puis direction Tokyo avec le trompettiste japonais Terumasa Ino. Il sera accompagné d'ailleurs de Cecil McPhee à la contrebasse. Et nous terminerons l'émission à Paris avec des musiciens américains de jazz traditionnel autour de Arnett Cobb au saxophone ténor, Mill Buckner à l'orgue, etc. Les années de jazz, c'est parti.
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0: Et pour commencer, l'anniversaire d'une chanteuse. Une chanteuse qu'on a vue de temps en temps en France d'ailleurs. Elle est née à Lisbonne, un 20 mai. Elle est de parents originaires du Cap-Vert. Elle s'appelle Carmen Souza. Et la voici dans une composition de Ross Silver, Saul Searching, Carmen Souza, Happy Birthday to You. Tout le disque est consacré d'ailleurs à Ross.

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1: Après Carmen Souza, trois musiciens français. Le premier que je vous propose s'appelle Baptiste Bailly. Il a eu l'idée de s'emparer du répertoire médiéval à la façon de jazz. Le voici par exemple dans un morceau de Géant de l'Escurel, poète du XIVe siècle. Le morceau s'appelle « Amour, voulez-vous accorder ?» Baptiste Bailly, trio. Ça vient de sortir et ça s'appelle « Amour,

Après ce disque Amour courtois paru il y a déjà 2 mois, une nouveauté parue cette semaine, le flûtiste et compositeur Christophe Del Sasso, qui a invité une saxophoniste alto qui s'appelle Shechtina Rhodes. Le morceau est un morceau de Christophe Del Sasso qui s'appelle Spirit of Three. Christophe Del Sasso, Shechtina.

autre disque qui paraît cette semaine, il s'agit d'un musicien qui se fait appeler Jules Train, parce qu'il s'appelle Julien de son prénom, mais Ndiaye de son nom de famille. Il est saxophoniste, et évidemment Jules Train, ça fait penser à Coltrane. Et là, il reprend un fameux thème de Miles Davis, All Blues, qui était paru originellement en 1959 sur le disque fameux Kind of Blue. Julien Ndiaye, autrement dit Jules Train, All Blues.

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1: Après trois nouveautés françaises, une nouveauté américaine, une chanteuse qui s'appelle Gabrielle Cavassa, qui a invité d'ailleurs un certain Joshua Redman au saxophone. Voici un thème de Burt Bacharach qui s'appelle Raindrops Keep Falling on My Head. Gabrielle Cavassa.

0: Gabriele Cavassa qui a sorti ce disque sur le label Blue Note et dont le producteur est un certain Joshua Redman qu'on a entendu au saxophone.
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0: 50e parallèle, les enregistrements d'il y a pile 50 ans cette semaine. On commence à Billingen en Allemagne avec des musiciens qui nous viennent de Chicago et qui sont plutôt de la vieille école. Il y a Wild Bill Davison au cornet, il y a Bob Wilder à la clarinette, Ralph Sutton au piano et la rythmique est plutôt autrichienne et suisse. Islay Kinger en particulier à la contrebasse. Voici un thème de Bob Wilber lui-même, New City Deity, par le Chicago Jazz Giants.

nous étions le 10 ou le 11 mai 1976 à Willingen en Allemagne, on monte jusqu'à Stockholm pour retrouver la grande chanteuse Alice Babs. Il a ce produit uniquement en duo avec le pianiste Nils Lindberg et ils reprennent un morceau de Duke Ellington et Billy Strayhorn, Daydream, Alice Babs.

après un duo piano-vocal, un autre duo piano-vocal. C'est le hasard du calendrier. C'était 2 jours plus tard, à New York, dans le studio RCA, la chanteuse Hélène Merrill se produit avec le pianiste du Modern Jazz Quartet John Lewis et ils reprennent un thème de Richard Rodgers et de Lauren Hart, I didn't know what time it was. Hélène Merrill voix, John Lewis piano.

Nous étions le 18 mai 1976 dans les studios Rudy Van Gelder près de New York, direction Tokyo le même jour, et le trompettiste Terumasa Ino est avec une équipe moitié japonaise, moitié américaine. Dans les Américains, il y a Cecil McBee à la contrebasse et James Toomey aux percussions. Une composition de Terumasa Ino lui-même qui s'appelle Old Utah, qui donne le titre à son album Terumasa Ino.

arrive tout doucement à la fin de cette émission. Si vous voulez avoir le programme des concerts dans la région, je vous conseille évidemment d'aller sur le site jazzag.com. En cette fin de semaine, d'ailleurs, il va y avoir des concerts super intéressants, des duos Sandrine Bonner et Eric Truffat qui seront à Saint-Georges-de-Bocherville, samedi 23 mai 20h30, et le lendemain, dimanche 24 mai à 17h, à la Maison pour tous de Sotteville, il y aura le duo Sarah Murcia contrebasse et Matt Maneri saxophone alto. Les années de jazz, c'est terminé pour ce soir, c'est terminé pour cette semaine. Je vous donne rendez-vous la semaine prochaine pour de nouvelles années de jazz. Bonne semaine à tous. Au revoir. On se quitte avec Mill Buckner et ses copains. Ça s'appelle Margie, c'est une de ses compositions.

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Amis, vous êtes sur HDR, vous venez d'atterrir sur le territoire Cafro, le son, l'ambiance qui va te mettre bien pendant ces deux heures. Alors attention, Romix n'a pas... Voilà, c'est toujours Romix à la présentation, à la programmation, mais effectivement, Romix sort d'un petit rhume, hein, tu entends ça, t'as vu la voix. Le mec a fait, il a fait un traficotage de voix et tout de suite, là, ça fait waouh, wow. Ah ouais, ça... Tout de suite, c'est Joey Star. Ouais, je suis pas très très loin, je dois être ton cousin hybride. En tout cas, les amis, ravi de vous retrouver ce soir pour cette belle et chaleureuse soirée. J'espère que vous avez bien profité de cette belle journée. Ce soir, au programme de cette émission Afro-Caribéenne, on aura du bon son, bien entendu. Ben oui, tu le sais, hein, c'est la prog HDRienne qui va te mener à bien et qui va t'ambiancer jusqu'au... Non, pas jusqu'au petit matin. Non, là, juste là, jusqu'à, voilà, 22h. Le mercredi soir, tu sais, on est là, on est en mode before. Tu vois, tu commences ta soirée, ben viens avec nous, on commence le petit l'afterwork, posément et... Peut-être pas posément, tu vois. Là, on vient de commencer en tout cas avec DJ Malvado. DJ Malvado qui, lui en tout cas, en provenance d'Angola. Il y a aussi Octavio Kabuata. Il y a Miss Chamba à la voix. Et Ariel Pro sur le titre Vida Luca. Et ça, franchement, une belle pépite angolaise qui carbure. Et qui est... On vous l'avait présenté la semaine dernière dans le Shazam, en mode classement Shazam découverte. Voilà, donc des sons que vous pouvez retrouver et que vous recherchez en ce moment. Et en tout cas, ça nous fait bien plaisir de vous partager ces belles petites sonorités et des sonorités qu'on risque de retrouver un petit peu plus tard pour une session en mode titre. Quand la musique africaine se mélange avec l'électro, quand les tendances musique tropicale, africaine, world se mélangent avec l'électro, eh bien ça donnera une petite session de 3, 4, 5 morceaux, ça dépend selon le temps qui nous sera consacré pour cette sélection musicale. Et vous aussi, les amis, vous avez une pépite comme ça, électro, qui vous ambiance, ou un petit remix qui vous ambiance et vous dites « Ah ouais, ça, ce, je sais pas, ce Cesaria Evora remixé avec... paf, tel DJ, franchement ils ont fait un truc top du top. Et ben n'hésitez pas à nous envoyer ça directement via les réseaux sociaux, vous tapez Cafro, l'émission tropicale, ou Radio HDR directement. Et on se fera un plaisir de vous partager toutes ces belles pépites, les amis. En tout cas, ce soir, on va faire un petit tour du côté des West Indies, voir le classement outre-mer, ce qui se passe par là-bas, quels sont les sons qui ont la tendance de péter fort pour les... Ah, est-ce qu'on parle déjà de l'été ? Ben oui, hein, tu vois, dans la mode, on parle déjà de printemps-été. Musicalement parlant, c'est ça. Cette période printanière amorce l'été qui va arriver. Et franchement, il y a des belles pépites qui sont plutôt douces, mais avec un message très très très porteur. Donc on se fera un plaisir de vous passer ce classement outre-mer. On ira bien sûr du côté de Paris, du côté de Rouen, voir les concerts, les soirées qui se prodiguent, qui vont pousser, qui vont émerger pendant ces mois prochains ou même ce week-end prochain, tout simplement. Allez, du remix bien sûr tu auras, et aussi la petite présentation de l'album Anita, son nouvel album Equilibrium, qu'on aura le plaisir d'écouter. Cette artiste brésilienne qui a une grande notoriété, beaucoup, hein, chez les latinos. Eh bien, là, on reviendra plus sur la traditionnelle, sur le pays du Brésil, avec des sonorités très, très, très, très, très, très bonnes. Ah ouais, ouais, en tout cas, l'album, je l'ai surkiffé. Donc, ce sera un grand plaisir de vous partager tout ça. Les amis, en tout cas, le son, l'ambiance, tu sais, on est là, on est ensemble. On va partager ce petit moment qui va bien. Et puis, bah, on va continuer immédiatement. Alors, attention, là, c'est un son qui vient juste de être remanié. C'est-à-dire, ça va être le son éclaireur de la soirée. C'est le son de l'artiste Neika. Peut-être l'artiste Neika, tu l'avais kiffé, tu la surkiffes en tout cas, puisqu'elle est encore d'actualité, avec le titre Run Track Mind. Run Track Mind. Franco-haïtienne, américaine, en tout cas, un beau métissage qui s'amorce avec cet artiste. Et là, elle a fait un part 2 de ce titre One Track Mind. Et bon, bah voilà, c'est Mister Kalash qui est arrivé dans la tendance. Je te laisse écouter ça, c'est tout frais. C'est vraiment tout frais. Et c'est vraiment très frais, quoi. Allez, on écoute ça, t'es là, t'es sur HDR. Let's go, baby!
Alors le refrain il change pas, hein, ça fait toujours.

0: Quelle grande dame! Bien sûr, un nom que vous ne pouvez pas louper, Calypso Rose, tant ce nom est enjoué et rempli de bonhomie. Bien sûr, cette artiste, si vous la voyez en concert, eh ben, n'hésitez pas à lui faire un gros big up, en tout cas pour lui dire combien on l'aime. Cette Calypso Rose, en provenance de Trinidad et Tobago, perché sur ces petites îles, et cette grande dame, à l'âge de 86 ans, aujourd'hui remplie toujours de belles énergies, te proposer ce son-là, Calypso Blues, qui sera dédié bien sûr à nos amis qui vont de ci, qui vont de là, mais surtout des amis qui sont toujours gravés dans nos cœurs. Bien sûr, allez, on continue les gringos pour se rappeler également que juste avant ce Calypso Rose, on s'est calé la nouvelle version un petit peu de Neika qui a invité Kalash, ou c'est Kalash qui s'est invité, enfin qu'importe, mais en tout cas il y a une petite combinaison Neika Kalash sur le One Track Mind Part 2. Voilà, en tout cas ça, Neika avec ce titre là cartonne énormément. On verra aussi si elle est toujours dans le classement Top Outre-mer. C'est un titre qui tourne aussi là-bas dans les West Indies. On verra ça bien sûr dans quelques instants. Surtout bougez pas, puisque aussi dans une poignée de minutes, on va se diriger vers la région parisienne, découvrir un petit peu les concerts qui sont susceptibles de nous ambiancer, de nous soulever, de nous donner tellement de plaisir. Parce que quand il y a cette communion qui se passe entre, que ça soit 10 personnes dans la salle ou tu peux en avoir 40 000, eh bien franchement, il y a toujours cette sensation entre l'artiste et vous, les ambianceurs, les ambianceuses qui faites ce public, toujours cette communion d'émulation et toujours cette envie de partager davantage. Allez, je te propose tout de suite de repartir et ce sera la petite dédicace à notre ami Mr. Freddy, notre co-animateur qui, la semaine dernière, nous avait proposé un Diana Ross avec le titre Ain't Mountain High Enough. Et là, moi, je te propose de repartir avec ce même titre, mais avec Marvin Gaye et Tammy Terrell. À l'instant, sur le mix des cultures, t'es sur HDR, alors surtout, ne change rien, bien sûr.
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Aïe, let's go les amis. Ben oui, ça va commencer dans à peu près un mois max. Ce sera, ben, vous avez peut-être senti. De toute façon, dès qu'on entend du Shakira, quelque part, c'est pour annoncer une future Coupe du Monde. Surtout quand on l'entend dans cette ambiance-là. Tu sais, il y a les trompettes, il y a les drums, tambours, tout ça. Donc forcément, on se dit, tiens, ça ressemble quand même à un son plutôt footballistique, plutôt Coupe du Monde. Et effectivement, tu ne te trompes pas, puisque c'est Shakira et la combinaison de Burna Boy sur ce son Die Die. Voilà, son officiel de la FIFA pour cette Coupe du Monde 2026 qui aura lieu au mois de juin-juillet au Mexique, Canada, États-Unis. En tout cas, des gros événements qui vont arriver dans pas très très longtemps, je te l'ai dit. Attention les amis, il y a l'équipe d'Haïti qui sera présente. Attention les amis, il y a l'équipe du Cabo Verde qui sera présent. Ah, ça fait plaisir de retrouver ces îles, ces équipes insulaires qui seront présentes dans ce grand, grand championnat de football, les amis. Ah oui, c'est ça qu'on aime dans le football aussi, c'est quand on arrive à mélanger des différents niveaux et des très très belles équipes avec des philosophies qu'on apprécie tant. Bien sûr, puisque t'es dans l'émission Cafro, on est là pour partager ces belles sonorités. Juste avant, bien sûr, oh là là là là, peut-être tu as calé, tu as goûté ça. Bah c'était le son de Marvin Gaye et Tammy Terrell. Voilà, un petit classique des classiques qui fait toujours plaisir. Allez, en tout cas, let's go, parce qu'on continue. Et là, je t'emmène directement vers la région parisienne. Mais oui, c'est l'heure, c'est l'agenda. On s'en va et je t'emmène directement à la salle du Trianon. Alors, pas le Trianon transatlantique, bien sûr, que tu connais si bien, qui se trouve à Sotteville-lès-Rouen. Eh ben non, on va au Trianon de Paris. Si je te donne l'adresse du Trianon, ah ouais, c'est 80 boulevard de Rochechouart, dans le 18e, Paris, voilà, ok, tu sais, maintenant c'est bon, tu as confiance et tu peux écouter avec attention ce petit programme de cette salle qui est plutôt très très sympa et assez conviviale, chaleureuse, je dirais même. Et je t'emmène directement au mois d'octobre, le 30 octobre prochain, donc 2026, le vendredi 30 octobre 2026. Je t'invite à retrouver l'artiste polynésien Marcus Gad qui débarque justement en métropole, en France, pour retrouver son public adoré. Cet artiste en mode Polynésie, Nouvelle-Calédonie surtout. Originaire de Nouvelle-Calédonie, Marcus Gad, plutôt dans la tendance reggae music, de grosses combinaisons, bien sûr, il avait fait aussi avec notre ami Mr. Naman en provenance de Dieppe, et beaucoup d'artistes de la world music et du reggae. En tout cas, c'est un artiste qui sera présent justement au Trianon de Paris le vendredi 30 octobre. On s'écoute justement un petit extrait de cet artiste. C'était un des classique des classiques, Marcus Gad and Tribe, c'est son groupe, ça s'appelle The Valley, et c'est pour toi à l'instant sur Mix des Cultures, bien sûr.

Bien, Marcus Gad, grand nom de la scène reggae music, Deep Roots. En tout cas, vous pourrez le retrouver, ce Marcus Gad, ce sera au Trianon de Paris le vendredi 30 octobre, s'il vous plaît. Un artiste qu'on avait eu le plaisir d'interviewer, de rencontrer même, c'est à l'occasion d'un festival qui malheureusement, grand malheureusement, n'existe plus. Le festival Louvert de Jumièges, et en tout cas, on big up toute l'équipe, que ce soit de 1001 Prod et ainsi que les bénévoles qui étaient. Et vous, public, qui était peut-être à ce festival, et peut-être vous avez eu le plaisir de découvrir aussi Marcus Gad chez nous, à Jumièges, là, directement pendant ce festival. Incroyable. Bon, enfin bref. Vous avez compris, je ne vais pas m'emballer. Marcus Gad, un artiste sûr de sûr. Allez, retrouver dès que possible, et surtout le 30 octobre du côté du Trianon de Paris. Allez, on change d'ambiance, on change de tempo. Je t'emmène vers un artiste. Attention, bébé. Ouais, bah oui, t'entends le son un peu R&B, soul. Je te nomme l'artiste, il se nomme Kamari. Kamari, chanteur, compositeur, instrumentiste de divers appareils, originaire de Boston. Et voilà, lui il est plutôt dans l'ambiance soul R&B, et je peux te dire que cet artiste-là, attention, si tu aimais Joe, si tu aimais un petit peu les 112, les Brian McKnight, Eric Bennett, forcément, t'as déjà dû glisser sur Kamari, qu'on écoute à l'instant. Alors oui, c'est vrai que je t'ai pas dit quand est-ce qu'il venait, c'est plutôt quand même essentiel. Il sera au Trianon de Paris le lundi 31 août, donc voilà, fini les vacances, paf! T'es tout relaxé, t'es tout pépouze, détente. Eh bien, tu t'enchaînes avec un petit concert de Kamari le lundi 31 août. Paf! Avant de reprendre le taf, je pense que là, t'es gonflé à bloc pour dire « Ouais, on va y aller, pépère, cette année. Hein » Bon, en tout cas, mets-toi bien. Ce sera lundi 31 août. L'artiste Kamari qu'on écoute à l'instant avec ce titre « These Four Walls » sur le mix des cultures dans l'émission Cafro. Et c'est le son afro-caribéen et toute cette ambiance qui va avec. Et j'ai même la voix qui te fait « Ouh !»

Est-ce que ce serait déplacé, les amis, si je te dis ce son-là, tu peux le glisser pour ton amoureux, ton amoureuse, la personne que tu chéris? Eh ben franchement, je pense que tu peux te faire plaisir. Camari, à l'instant, l'artiste que tu pourras retrouver au Trianon de Paris, ce sera le lundi 31 août 2026. Et là, on vient de se l'écouter avec le titre, un des classiques de cet artiste, These False Walls, à l'instant, sur le mix des cultures. Eh ben voilà, je pense que t'as noté ça. Franchement, si tu kiffes la vibe D'Angelo, si tu kiffes Stevie Wonder, Jeff Buckley ou bien d'autres, eh bien tu pourras retrouver cet artiste-là à Paris directement au Trianon. Allez, ce sera le 31 août, t'as bien noté ça mon ami. Allez, on continue et là on change de tempo. Alors tu me diras, on va pas être plus violent non plus, mais on va directement sur le continent africain avec un artiste nigérien qui s'appelle Melvito. Et Melvito, c'est un peu, voilà, même si il a grandi aux États-Unis, c'est un artiste dont on a... Alors, même si tu connais pas forcément le nom de l'artiste, il y a peut-être des sons comme ça, tu te dis, mais oui, mais je connais ça. Et ben, un petit peu comme le son que t'écoutes à l'instant, là, ça s'appelle In Fact, accompagné de Gabzi. Et justement, lui, tu pourras le retrouver. Là, par contre, c'est avant de partir à tes vacances. Ouais, tu le retrouves le samedi 11 juillet au Trianon à partir de 19h30. Melbito, tu pourras le retrouver là-bas directement à Paris, au Trianon de Paris, pour aller découvrir toute sa folie, tout son éclectisme aussi musical, son esprit collaboratif et son éthique DIY inflexible. Donc voilà, pour ces 15 années de pratique musicale, des décortications de musique, cet acteur majeur de l'afrobeat qu'on écoute à l'instant avec le titre In Fact.

Quel chaleureux tempo, en tout cas celui de l'artiste à l'instant qu'on vient de retrouver sur le mix des cultures avec justement ce petit son In Fact, l'artiste Melvito, les amis, accompagné de Gabzi, que tu pourras retrouver, lui ce sera au Trianon de Paris, les amis, ce sera sur le mois de juillet, le samedi 11 juillet, tu pourras retrouver cet artiste là, samedi 11 juillet 2026, l'artiste Melvito, que tu auras grand plaisir de découvrir ou peut-être de t'ambiancer avec plus d'avantages avec, ouais, il y a combien, 1090 personnes à peu près que tu pourras retrouver au Trianon. Les amis, je te rappelle l'adresse du Trianon, 90 boulevard de Rochechouart dans le 18e à Paris. Et franchement, n'hésite pas parce que tu vas voir petite salle, mais tellement une grosse ambiance, ça, ce sera garanti. Allez les amis, dans quelques instants, on va se tourner vers le nouvel album de l'artiste brésilienne Anitta qui te propose franchement une diversité musicale, des sons très ambiancés, un peu d'électro, mais tu vas voir, saucé à la sauce Brésil, avec du funk du Brésil, il y aura vraiment de différents tempos, mais vraiment un album brésilien, ça on peut le dire clair et net. Anitta, l'artiste qui arrive dans une poignée de secondes, juste avant pour nous de se caler, faire un back in the days aussi, parce qu'on a bien revenir un petit peu dans ces années, revenir avec un titre classique, des classiques, juste avant, ce sera le titre.

1995 sortait ce gros morceau, ce gros tube même, by Chabon. Ou Chabon même, tout simplement, de l'artiste Patrick Saint-Éloi, Taxi Coyole aussi, qui était dans les parages pour ce gros gros son qu'on apprécie tant, en tout cas faisant partie de la discographie incontournable de ces musiques zouk, on va pas dire rétro, mais on va dire zouk nostalgique, bien entendu. Il nous faut de la nostalgie, on peut pas être que dans la nouveauté. Sinon, on perd également l'histoire de la musique et ça, pour le partage, en tout cas entre générations, c'est hyper important. Surtout quand je vois que les petits, les anciens se raccrochent lorsqu'on diffuse des sons, alors que ce soit dans ce style zouk ou hip-hop R&B ou d'autres styles, eh bien franchement, ça fait plaisir de partager de belles valeurs, enfin de beaux moments en tout cas. Hey les amis, vous êtes sur HDR, vous êtes dans l'émission Cafro, le son, l'ambiance afro-caribéen, toujours le beau petit moment, hein, j'espère, de ce milieu de semaine. Si vous souhaitez nous retrouver également, on se dirige vers les réseaux, tu tapes Cafro, l'émission tropicale. Tu peux taper aussi Radio HDR, hein, si tu veux passer dans la journée, ce sera avec grand

plaisir que l'équipe t'accueillera. Si tu veux passer le mercredi soir, nous on est là, hein, 20h-22h en direct live, il n'y a pas de problème. T'as la petite rediff aussi de l'émission Cafro, eh bien ça se passe sur le mardi, 10h midi, enfin voilà. En tout cas, t'écoutes toujours HDR, et ça, c'est ça qu'on kiffe. Tu sors du sport, t'es en train de préparer à manger, eh bien ça aussi on kiffe, tu vois, t'es en mode pompé l'op. Eh bien t'as envie de te mettre bien, t'as bien raison, 99 points, ouais non, je vais pas le faire là, j'ai la gorge serrée. On va pas faire ça ce soir. En tout cas les amis, vous l'aurez peut-être la semaine prochaine. Je vais essayer de me roder ça, je vais me mettre des cuillères de miel dans la gorge. Tu vas voir, on va guérir ça bien bien bien. Allez, on va continuer. Et des West Indies avec Monsieur PSE Patrick Saint-Éloi. Je t'emmène voyager, prendre un bon bol d'air brésilien. Et on s'en va directement avec l'artiste Anita qui vient de sortir son nouvel album qui s'appelle Equilibrium et qui te propose en premier titre, l'un des premiers titres, un titre qui a été beaucoup mis en valeur. C'est le titre Pinterest et là franchement un titre très mélodieux, très bossa nova qu'on adore et qui ouvre complètement ce nouvel album de Anita.

Oh là là, très très belle sonorité, en tout cas nouvel album de Anita que tu viens de retrouver à l'instant avec le titre Pinterest. On continue sur cette présentation de nouvel album Equilibrium avec un son, avec une reprise derrière. Tu sens un petit peu les influences et ça c'est Anita et son titre Nya Nya à l'instant sur le mix des cultures. Ah ouais, ça swing un peu plus, ça bouge un peu plus, c'est tout Anita, c'est la pétillance garante.

Ben oui les amis, peut-être que vous avez reconnu un petit peu ce sample, ce son qui est derrière Eh bien, ce titre de l'artiste Anita qui s'appelle Nanya a été repris, samplé par du groupe. Le sample c'est Cordero de Nanya du groupe brésilien Os Cinquos. Je sais pas trop l'accent, titre de 1977, et voilà, on parlait encore une fois de la transmission musicale intergénérationnelle, voilà, en 77 sortait Os Cinquos avec Cordero de Nanya, et bien là, la même Anita qui reprend et qui sample ce son pour en mettre un peu plus punchy, bien entendu, mais je vous conseille également cette version originale. Allez, on continue toujours dans la présentation de ce nouvel album de l'artiste Anita. On te l'a dit, elle revient aux sources en mode du Brésil, cette grande star internationale, mais une grande star de la musique brésilienne, pareil, avec un petit son qui va te rappeler quelque chose. Ça s'appelle Vai Dar Chao, à l'instant, mix des cultures, CHDR, c'est l'émission Cafro.

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1: Ouais, voilà, à l'instant, mode portugais, Brésil, surtout Anita qui te propose ce titre, Vai Dacha. Alors, désolé pour l'accent, si je ne l'ai pas, j'ai pas fait le translate, j'ai pas, voilà, la, mode portugais, je connais pas trop. Mais en tout cas, samplé également de ce titre, un peu funk du Brésil, un peu ça rentre dedans, mais on y est encore tout doux hein, sur le funk du Brésil, plutôt en mode hip-hop et samplé du son Moments in Love du groupe Art of Noise qui avait sorti ça en 1983 et pour vous dire encore une fois que la sauce est pétillante à souhait de ce nouvel album qui s'appelle Equilibrium et qui franchement je te le conseille vivement en album 15 titres à peu près, ouais 15 titres où l'album passe extrêmement vite. Voilà, parce que t'es sur des sons radio, voilà, le temps 2 minutes 30, 3 minutes, voilà, pas plus, donc ouais, peut-être 4:30 là sur certains morceaux, mais il y a vraiment un ou deux qui sortent du lot à plus de 3 minutes, et sinon c'est vraiment un album qui se consomme et qui s'apprécie, je dirais même très très facilement, qui s'écoute très rapidement et franchement en une 30 minutes tu te mets ça et franchement tu pars direct. Comme on va partir à l'instant avec son titre reggae qui s'appelle Josh Existe, c'est Anita sur le mix des cultures.

Mais oui, tu sens cette belle pépite, belle vibration. Ce titre fait plus de 3 minutes et c'est vraiment un des titres les plus longs de ce nouvel album. Those Exist. En tout cas, titre reggae incroyable de cet album, 7e album de l'artiste Anita, en tout cas qui s'appelle Equilibrium, et qu'on te propose de retrouver directement sur les plateformes de téléchargement, d'écoute. Enfin, voilà, tu vas chercher ça et franchement, tu vas te régaler par son éclectisme musical, mais voilà, par son ambiance et sa combinaison des styles de musique brésilienne, aussi bien en samba, funk du Brésil, en mode pop également, mais en tout cas une très très belle tonalité, et puis voilà cet accent, ce langage brésilien qu'on apprécie fortement, qu'on apprécie tant. Et c'est vrai que sur ce titre là, peut-être un peu plus spécialement, on pourrait entendre du Flavia Coelho qui pourrait avoir un petit peu cette tendance musicale, un petit peu cette vocalise musicale de Flavia Coelho, mais voilà, passons en tout cas et continuons avec l'avant-dernier morceau qu'on souhaiterait vous faire écouter ce soir. Ce serait le titre Maya Note de Anita. Et là, attention, parce que plus le temps avance et plus les sons commencent à être de plus en plus expressifs pour aller dans les clubs ou aller s'ambiancer chez soi. Mais tiens, en mode folie. Écoute ça, nouvel album de l'artiste Anita.

Ouais, aïe, aïe, je te l'ai dit, je t'ai prévenu, ça allait péter fort. À l'instant, le titre de Hanita, et c'est le morceau Main Night. Et là, je te préviens que ça va pas mollir, ça va continuer de s'ambiancer dans ce tempo. Là, on est en mode funk du Brésil, mais encore un peu plus funk du Brésil dur. Tu vois, da banda ou en mode ghetto, ou, voilà, ça y va fortement. En tout cas, ça s'ambiance, les amis. Vous êtes sur la découverte du nouvel album de Hanita. Bien sûr, de nombreux titres, 15 exactement, sont sur ce nouvel album Equilibrium, le 7e album de l'artiste Hanita, cette grande artiste brésilienne. Et on va finir, clôturer justement cette présentation d'album avec un des gros featuring qu'on connaît toutes et tous. Elle se nomme Shakira, bien sûr, en combinaison. C'est un son pareil. C'est pas fait pour mollir, c'est pas fait pour s'endormir, les amis. Ça y est, ça fait déjà 1h05 que l'émission Cafro a commencé. Donc je pense que vous êtes chaud, bouillant. Vous êtes prêts pour justement partir sur le mix qui aura lieu dans quelques instants. Eh bien, vous avez bien raison. Parce que ça, l'ambiance va pas, non, va pas redescendre. Hein. Non, je te conseille. Enfin, moi, je te le dis. Hein. Je sais ce qu'on va passer. Je te dis que, ouh là là, ça va pas faiblir d'un iota, comme on dit, ou comme disent les anciens. Allez, on part avec Hanita Shakira, ça s'appelle Choca Choca à l'instant. T'écoutes ça. Ouh, oui, t'entends ça? Aïe, attention les amis, ça sent le son électro, ça sent la funk du Brésil. Hanita!

0: Là, là, là, là, là, là, tu as entendu ce tempo et cette ambiance que tu as envie de fredonner, de sauter en tout cas en club. Ami DJ DJet, pareil, hein, on te fait toujours des propositions. Et bien ça, je pense que le choka, choka, choka, choka, tu peux le caler sur tes platines dorées et nous balancer le son. Anita Shakira à l'instant, issu du nouvel album de Anita. Ça s'appelle Equilibrium et qu'on t'invite à écouter l'ensemble de son œuvre, de ce 7e album, les amis. N'hésitez pas aussi à aller voir un petit peu les... Voilà, Anita sur sa page YouTube, elle vous fait la proposition d'écouter tout l'album. Et comme ça, tu peux retrouver également toutes les paroles sur les pseudo-clips qui ont été faits, hein, en tout cas les images animées qui ont été faites. Et franchement, je te conseille fortement d'aller retrouver ça si tu as envie de te performer sur les paroles du Brésil. Eh ben vas-y. Kainotoka. Choka, choka, choka. Voilà, on a envie de s'ambiancer en tout cas les amis. Et on l'espère que maintenant, ça y est, on tourne une page. La page de la première heure, même si elle est dépassée. Attention, les amis, c'est le moment. C'est le temps où justement, le mix fait la session, fait la passation entre la première et la deuxième heure. Et la deuxième heure, ça y est, c'est parti. On va s'en aller dans quelques instants, revenir un peu plus en local sur les sorties dans l'agglomération rouennaise qui vont se produire. Le marché africain en l'occurrence. Les sorties en club, bien entendu, avec les artistes qu'on apprécie tant qui viennent dans nos clubs. On fera aussi un petit tour du côté des Outre-mer, les West Indies, pour aller voir le classement West Indies. Et là, tout de suite, à l'instant, je te balance le mix de la semaine qui sera mixé par DJ Stan en mode dancehall chata. Ouais, t'as compris, on va pas s'endormir.
1: Vibe session, DJ Stan, c'est carré. Bah.

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1: Why? Yes, yes, les amis. En tout cas, je vous invite à aller retrouver ce mix de DJ Stan. Tu peux retrouver directement sur la page Vybz, V-Y-B-Z, pour aller retrouver ce mix d'Ensoul Chata avec Chancy, Meryl, Bizzichignal et bien d'autres. En tout cas, vous pouvez retrouver directement sur la page Vybz, V-Y-B-Z, où tu pourras te mettre bien, mon ami. En tout cas, on l'espère, que tu pourras partager de beaux moments sur les autres mix qui t'est proposé par cette chaîne. En tout cas, allez, on va continuer dans quelques instants. Justement, on aura le plaisir de partir avec justement de nouvelles pépites, de nouveaux tempos, de nouveaux sons également. La programmation justement des soirées afro-caribéennes dans l'agglomération rouennaise et peut-être un peu plus loin. Eh bien, avant cela, moi je te propose justement de partir directement avec un petit son, histoire de faire la petite passation de tempo. Avec un nouveau son, celui de l'artiste Burna Boy, justement, qu'on a eu le plaisir de retrouver tout à l'heure sur avec la combinaison de l'artiste Shakira pour le nouveau son de la FIFA, hein, de la Coupe du Monde. Et bien là, le nouveau son de l'artiste Burna Boy, c'est Hard Life, la vie est dure. Et ça se mérite, en tout cas, c'est ce qui prouve dans ce titre-là. Burna Boy, à l'instant les amis, et on revient dans quelques instants pour la suite du programme des mix des cultures sur HDR dans l'émission Cafro, bien sûr.

Mr. Bonheur Boy, à l'instant sur le mix des cultures avec le titre Hard Life, les amis, et pour vous annoncer que juste derrière ça, eh bien, on va partir dans l'agglomération rouennaise et partir justement dans les soirées qui nous intéressent également. Partir également dans une programmation d'établissements que vous connaissez peut-être ou peut-être pas, mais en tout cas, on est là pour vous informer de ce qui s'y passe et en tout cas de l'information qu'on a, qu'on reçoit en tout cas. Et je te propose de partir immédiatement. Eh bien, ce sera au Cocoon Bar directement, au Cocoon, rue de Fontenelle, où tu pourras retrouver dès ce week-end, dès ce 22 mai prochain, ce vendredi, eh bien, tu pourras retrouver le Selecta Antoine, le DJ Selecta Antoine, qui te viendra t'éclabousser les oreilles en mode reggae music pour la soirée Reggae Night. Selecta Antoine du Terminal Sound, bien sûr, qu'on a reçu bon nombre de fois dans l'émission Cafro, sera présent à Rouen le 22 mai, vendredi, au Cocoon Bar à partir de 21h. C'est gratuit, bien sûr, vous prenez votre petit cocktail qui va bien. Selecta Antoine accompagné de Selecta Lone pour une soirée Roots Dub Dancehall, Good Vibes, bien entendu. Et tout ça, ça se passe rue de Fontenelle au Cocoon Bar. Restons sur le Cocoon Bar et allons directement pour la date du 29 mai, puisque là, tu auras le plaisir, le 29 mai, de retrouver également au Cocoon, notre programmateur adoré du mix des cultures de la radio HDR. C'est bien sûr Mosquito qui sera présent pour cette belle soirée chaleureuse à la prog HDRienne, bien sûr, et bien d'autres, voilà, parce qu'il a toujours des disques, ou en tout cas des vinyles, peut-être, à nous sortir de son étui au dernier moment, le 29 mai, en tout cas, ce sera au Cocoon Bar. Et troisième week-end, également très très appréciable dans la prog de Cafro. C'est justement un événement où tu pourras retrouver l'artiste Scars, bien sûr du Terminal Sound, qu'on a l'habitude aussi de retrouver dans Cafro, en tout cas en provenance de LH, Le Havre, accompagné du Selecta Antoine Scars pour la soirée Rome and Reggae. Alors ça, si c'est une soirée Rome and Reggae, bah moi je dis yes, mais bien sûr avec modération, ton copilote qui sera avec toi, ou même si t'es à pied, bah vas-y, tranquillou bilou. En tout cas, 19h à 20h, ce sera en mode dégustation de différents spiritueux à base de rhum, bien sûr, plus conf-

Selecta Antoine, accompagné de Scars, qu'on écoute à l'instant avec le titre Ensemble. Ils seront au Cocoon Bar, 46 rue de Fontenelle, à Rouen, bien entendu, les week-ends prochains, le 5 juin. Et puis même les week-ends prochains, faites-y un tour et franchement, passez un bon et un très très bon moment, bien entendu. Allez, on continue dans la prog et là on s'en va directement en club et on va au Boho Club, le Boho de Rouen, qui te propose ce vendredi 22 mai la soirée Caribbean Beach Party avec l'artiste Le Jew qu'on entend à l'instant en fond pour une dress code Beach Party. Donc tu peux ramener ton pareo, ton short, ta tenue de plage. En tout cas, c'est West Indies Party. Mets-toi bien, mon ami, il y aura de la chaleur, il y aura de l'ambiance pour cette très très très belle soirée. Et surtout avec cet artiste, le Jew, qui arrivera le vendredi 22 mai, qu'on écoute à l'instant avec Big Bill.

Big Belly, ça c'est le nouveau son de l'artiste Lojo à l'instant qu'on écoute et qui débarquera à Rouen ce week-end, ce vendredi 22 mai les amis, ce sera au Beau Club. Et on continue parce que ce week-end a également un week-end veille de jour férié. Donc le dimanche, c'est veille de jour férié, dimanche 24 mai, qu'est-ce que le Beau Haut propose ? Eh bien la venue d'un artiste, d'un DJ, d'un ambianceur, DJ T-Fish, bien sûr mon ami, tu connais, toi qui aimes les soirées afro-caribéennes et le son afro-caribéen. Et bien tu pourras le retrouver ce dimanche 24 mai. On écoute à l'instant T-Fish, AD, Foxy, gauche, droite, gauche.

Voilà, t'as compris, gauche, droite, tête en l'air, à ambiance. DJ Tiffy, Shadé, Foxy, en tout cas, gauche, droite. Nouveau son de ces artistes, en tout cas, et que tu pourras retrouver DJ Tiffy. Ce sera cette veille de jour férié, dimanche 24 mai, au Boho Discothèque. Et les amis, si vous kiffez aussi la petite ambiance en mode musique africaine et pas que, eh bien, il y a le festival BOM, le festival, le marché, avec le marché africain, bien sûr, qui aura lieu le week-end du 30 et 31 mai, place de la Pucelle. C'est un rendez-vous habituel, justement, pour celles et ceux qui aiment cette culture, qui aiment partager aussi bien avec les artistes, aussi bien avec la gastronomie africaine. Eh bien, n'hésitez pas à retrouver, justement, les 30 et 31 mai prochains au marché africain, place de la Pucelle à Rouen. Des animations, restauration, danse, défilé, conte et concert. En invité d'honneur, la Côte d'Ivoire. Donc rendez-vous, Africa BOM, ce festival qui mélange art et justement migration. Racontez chacun son histoire. Ce sera justement place de la Pucelle pour la continuité de ces festivités les 30 et 31 mai prochains. Et attention les amis, vous aimez le zouk, vous aimez un des artistes qu'on a beaucoup diffusé sur le classement Top Outre-mer. Il y a été de nombreux mois sur ce classement. Il se nomme Marvin et cet artiste Marvin, eh ben, il débarque à Rouen. Oui, oui les amis, ça fait très très longtemps, hein, pour pas vous dire que la dernière fois c'était dans une boîte qui n'existe plus. Ça fait très longtemps, il nous manque. Le roi du zouk, en ce moment, et du love. Bien entendu, il débarque, ce sera l'Ibiza Club, après la venue de Chris, après la venue de Keisha. Ouh, Marvin, ce samedi 20 juin. On a le temps, il reste un mois pile. Mais ce sera l'Ibiza, notez bien dans votre rendez-vous, dans votre agenda. On écoute tout de suite Marvin et Healin.

Oh, y a. Oui, voilà, j'étais emballé par le nouveau son que je découvre en même temps que vous, les amis. Marvin et Lynn sur le titre Dealer, ces deux artistes justement qui te proposent voilà, cette petite nouveauté, nouveau single en tout cas, qui t'est proposé à l'instant sur la page de Marvin Officiel. Et cet artiste, grand artiste justement de la Music Love, du Zouk, sera présent à Rouen. Ce sera le samedi 20 juin à l'Ibiza Club pour une très très belle et chaleureuse ambiance. Vous vous en doutez, bien entendu. Allez, vous aurez l'occasion de faire des petites photos, dédicaces, de peut-être un petit mot, de trinquer ensemble. Ah là là là là. Magnifique, en tout cas, on aime ce genre de soirée et ça fait plaisir à voir. Allez, on continue. Et puis les amis, il nous reste 10 minutes à passer ensemble pour partir dans les West Indies. Et je pense que là, avec Marvin, on y était bien. On était bien partis. Et ben là, je te laisse partir directement avec un artiste qui sera dans ce classement top outre-mer. Il est classé numéro 5, il se nomme Eric Perdurant et te sort, propose ce titre cinéma. Écoute ça, une petite mélodie assez calme, assez reposante, mais franchement, des textes aussi puissants encore.

Eric Perdurant, Pédurant, à l'instant qu'on écoute avec le titre Cinéma, les amis, en tout cas un bon son, un très bel album à retrouver les amis si vous souhaitez aller découvrir un petit peu ce que cet artiste guadeloupéen peut vous proposer, des sensations, retour aux origines assis avec le ka, le tambour et bien d'autres mélodies. Je vous invite à aller retrouver en tout cas ce petit clip qui est très très très sympa, ça s'appelle Cinéma et c'est numéro 5 dans ce classement Outre-mer. On continue. On s'en va en mode bouillon avec 1T1 Indie Corner, accompagné de Mimi Canéas. Ouh oui! Attention, numéro 4 de ce classement, top outre-mer. Ambiance-toi.

Et oui, on aime ces sons, hein, ça nous ambiance terriblement. 21 qui refait surface avec Mimic Alias. Oui. Cette artiste méritante qui grimpe. Indie Corner, ça c'est nouveau son de l'artiste 1T1. On continue dans le classement Top Outre-mer avec cette petite balade qu'on vous a déjà présentée il y a quelques mois de cela. Tellement doux, les artistes Matthew White, Missy et Sadiq se classent cette semaine, ou ce mois-ci, numéro 3.

Oui, ce tellement doux se classe numéro 3 ce mois-ci dans le classement Top Outre-mer, les amis, avec Matthew White et Missier Sadik, titre incontournable maintenant, hein, qui se classe déjà depuis de nombreuses semaines dans le classement Top Outre-mer. Et il n'a pas décollé depuis le carnaval, donc depuis quelques mois, c'est toujours là. C'est Morane Voyer, c'est Bad Beach, c'est DJ Tutus et Mikado. Ce titre s'appelle Feu et vous connaissez pas ? Attendez, vous étiez pas au carnaval cet été au... cet hiver aux Antilles ? Bizarre. Pourtant, j'ai cru vous voir, vous ambiancer, vous dandiner et sauter dans tous les sens. Allez, numéro 2, c'est Feu, parti.

feu, Mikado, DJ Tutus, Bad Bitch et Moran Voyer. À l'instant, numéro 2 de ce classement, Top Outre-mer. Ben voilà les amis, c'est le temps, c'est le moment pour nous de devoir se quitter, de se dire bye bye, au revoir, ciao, arrivederci, ciao, ragazza, voilà. Voilà, non, je vais m'arrêter là, bien sûr. Les amis, oui, tu le sais, ou tu entends cette douce sonorité, je te la présente dans quelques instants, sauf si tu sais déjà qui c'est. Moi, j'ai déjà un avis, je sais que tu sais déjà. Qui c'est ? Tu sais qui c'est ? On verra dans quelques instants. En tout cas, les amis, et je vous la souhaite très très bonne. Prenez soin de vous, les amis. N'hésitez pas, si vous souhaitez faire un petit coucou, un petit passage par le mix des cultures, vous êtes les bienvenus. La porte sera ouverte, hein, si vous nous le dites. Bah oui, parce que le chauffage encore, il fait pas chaud, chaud, chaud, mais ça va arriver. Alors let's go les amis, on se dit à la semaine prochaine, mercredi soir, 20h, 22h, HDRien, HDRienne, on vous souhaite la belle soirée. Ciao. Et on se quitte, bien sûr, avec Neika, One Track Mind, qui est encore ce mois-ci numéro 1 de ce classement Top Outre-mer. Allez, pour le coup, on se la remet pull-up. Pull-up, parce qu'on aime ça. On aime chanter ça et on n'oublie pas le refrain. Zoborobop. Ciao.

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